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1: Que s'est-il passé le 27 juillet? Découvrons l'éphéméride. Bonne fête Nathalie, leur couleur le bleu, leur chiffre le 7. Les naissances du 27 juillet, Taylor Schilling, l'actrice. Laura Bignolas, journaliste et animateur de télévision. Grégoire Collat, acteur et réalisateur. Philippe Alliot, le pilote automobile. Isabelle Aubray, la chanteuse. En 1917, c'est la naissance de Bourvil, acteur, chanteur et humoriste. En 1824, c'est la naissance d'Alexandre Dumas, fils, l'écrivain. Les décès, en 2022, Bernard Cribbens, l'acteur. En 2021, Jean-François Stevna, acteur et réalisateur. En 2008, Youssef Chahin, le réalisateur égyptien. En 1997, André Giraud, haut fonctionnaire et homme politique. En 1985, Michel Audiard, dialoguiste, écrivain et cinéaste. En 2005, c'est la sortie de la première version bêta de Microsoft Windows Vista. En 2003, la comédienne française Marie Trintignant est hospitalisée dans un coma profond à la suite d'une violente dispute avec son compagnon Bertrand Cantat. Elle décédera le 1er août. En 2001, c'est la sortie en salle du film La planète des singes de Tim Burton. En 1990, c'est la fin de la commercialisation de la célèbre 2 chevaux Citroën après 42 ans de gloire. En 1987, Stéphane Perrault arrive à La Rochelle après avoir traversé l'Atlantique en planche à voile. Il était parti de New York le 10 juillet. En 1986, en cyclisme, Greg LeMond remporte son premier Tour de France. En 1982, l'Assemblée nationale vote la dépénalisation de l'homosexualité. Elle n'est désormais plus un délit. En 1974, c'est l'inauguration du parc animalier de Peaugres dans l'Ardèche par son créateur, le vicomte Paul de la Panouse. En 1921, c'est la découverte de l'insuline par le médecin canadien Banding. En 1884, c'est le vote de la loi autorisant le divorce. Le dicton « À la Sainte-Nathalie, tant joli !»

0: Bonjour à tous, nous fêtons Marina aujourd'hui. Alors, la configuration des planètes va-t-elle nous être bénéfique ?
1: Oui, Bélier, cela va vous stimuler, vous allez profiter de la vie en prenant un peu de bon temps.
0: Taureau, vous allez devoir améliorer vos échanges, penser aux autres plutôt qu'à votre propre bien-être.
1: Gémeaux, vous gérez votre quotidien en faisant des concessions. Pas facile, mais vous y arriverez.
0: Cancer, rayonnant, chaleureux, vous allez créer autour de vous une formidable gaieté et de l'optimisme.
1: Les lions, montrez-vous plus sociables envers ceux qui vous aiment.
0: Vierge, pas facile de dialoguer avec vous, vous aurez des idées bien arrêtées et vous n'en démordrez pas.
1: Les balances, aujourd'hui les gros soucis professionnels, les changements imprévus vous seront épargnés.
0: Scorpion, l'entrée de la lune en taureau adoucit votre monde affectif, mettant en lumière l'amour et l'amitié.
1: Sagittaire, cultivez les relations aérées comme les amitiés amoureuses.
0: Capricorne, avec cet aspect de Pluton, vous devriez bénéficier d'une résistance physique sans faille. Voilà qui vous aidera à relever les défis qui vous attendent dans certains secteurs de votre vie.
1: Verseau, votre vie sentimentale sera intense. Profitez-en.
0: Enfin, Poisson, ne dédaignez pas les soutiens. Allez au-devant des autres, vous en tirerez des bénéfices. À demain. Demain, vous penserez bien à fêter Victor.
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1: Que s'est-il passé le 27 juillet? Découvrons l'éphéméride. Bonne fête Nathalie, leur couleur le bleu, leur chiffre le 7. Les naissances du 27 juillet, Taylor Schilling, l'actrice. Laura Bignolas, journaliste et animateur de télévision. Grégoire Colas, acteur et réalisateur. Philippe Alliot, le pilote automobile. Isabelle Aubray, la chanteuse. En 1917, c'est la naissance de Bourvil, acteur, chanteur et humoriste. En 1824, c'est la naissance d'Alexandre Dumas, fils, l'écrivain. Les décès, en 2022, Bernard Cribbens, l'acteur. En 2021, Jean-François Stevna, acteur et réalisateur. En 2008, Youssef Chahine, le réalisateur égyptien. En 1997, André Giraud, haut fonctionnaire et homme politique. En 1985, Michel Audiard, dialoguiste, écrivain et cinéaste. En 2005, c'est la sortie de la première version bêta de Microsoft Windows Vista. En 2003, la comédienne française Marie Trintignant est hospitalisée dans un coma profond à la suite d'une violente dispute avec son compagnon Bertrand Cantat. Elle décédera le 1er août. En 2001, c'est la sortie en salle du film La planète des singes de Tim Burton. En 1990, c'est la fin de la commercialisation de la célèbre 2-chevaux Citroën après 42 ans de gloire. En 1987, Stéphane Perrault arrive à La Rochelle après avoir traversé l'Atlantique en planche à voile. Il était parti de New York le 10 juillet. En 1986, en cyclisme, Greg LeMond remporte son premier Tour de France. En 1982, l'Assemblée nationale vote la dépénalisation de l'homosexualité. Elle n'est désormais plus un délit. En 1974, c'est l'inauguration du parc animalier de Peaugre dans l'Ardèche par son créateur, le vicomte Paul de la Panouse. En 1921, c'est la découverte de l'insuline par le médecin canadien Banding. En 1884, c'est le vote de la loi autorisant le divorce. Le dicton à la Sainte Nathalie, tant joli.
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7: Lundi jusqu'au 17 août, vous avez rendez-vous à 18h30 à la salle multi-activité de Saint-Maurice pour le Festi Frémish. Plusieurs choses au programme, repas bras zéro, buvette, balade aux calèches, musique, guinguette, marché des artisans et des producteurs avec également l'accueil des touristes et tombola. Chaque lundi également, il y a les pots d'accueil des vacanciers qui vous sont proposés par Le Ménil Accueil. C'est sous le préau de la familiale, à chaque fois à partir de 18h30. Au programme dégustation des produits locaux, verre de l'amitié, tombola gratuite, petite animation, avec également la possibilité de déguster une poêlée Guédon. Les mardis, ce sont les marchés d'été à Bussan qui vous sont proposés Hall de la Mouline de 17h à 21h jusqu'au 25 août avec à chaque fois de nombreuses animations et puis à des producteurs et des exposants. Je vous rappelle que pendant ces vacances, les mines au Tio sont ouvertes tous les jours. Vous pouvez découvrir les anciennes mines de cuivre de 10h à 19h. Alors à chaque fois, il faut réserver pour les différentes visites. Il y a également des nocturnes qui vous sont proposées à 20h30. Il y a sur les pas des mineurs d'autrefois les mercredis. Les jeudis, les contes et légendes de la mine nuit entrée. Et puis les vendredis, à la découverte des chauves-souris. Vous devez donc réserver au 03 29 25 03 33. Vous pouvez vous rendre à la maison des Hautes Mines, 47 rue de la Gare, au Tio bien sûr, et puis le site hautemines.com. Les rues en fait, eh bien, c'est les jeudis de cet été au Tio jusqu'au 20 août, avec chaque jeudi il y a de nombreuses animations qui vous seront proposées dans les rues du Tio, avec également place de la mairie, marché et camelot. A noter que les bars du Tio vous proposent également plusieurs animations à l'occasion de ces jeudis en fait. Pendant ces vacances d'été, il y a les jeudis tissage en famille proposés au musée du textile de Ventron. A chaque fois, ça se passe à 14h30. Visite du musée adapté pour tous, mise en route des machines et atelier de tissage pour les enfants. Vous aurez le détail en allant sur le site musée.ventron.fr. La Société des Fêtes de Bussan vous propose des concours de pétanque en doublette chaque vendredi de cet été, place de la Mouline. Les inscriptions se font à partir de 13h30 et début des parties à 14h. C'est 3€ par joueur, c'est ouvert à tous, avec également buvette sur place. L'Association des producteurs des Hautes-Vosges organise les marchés nocturnes des producteurs locaux les vendredis au rocher de la colline à Ferdru, de 17h à 21h. De nombreux producteurs et artisans seront sur place avec buvette et restauration. Avec le Théâtre du Peuple de Bussan, retrouvez tout cet été la grande saga Héritier des Brumes, la folle histoire du Théâtre du Peuple. Une pièce à découvrir en feuilleton de 6 épisodes. Et puis chaque vendredi, il y a également les éphémères qui vous seront proposés. Possibilité également de visiter le théâtre. Tous les détails sont sur le site théâtredupeuple.com. L'Amicale des sapeurs-pompiers de Bussan-Saint-Maurice vous propose un repas montagnard le vendredi 31 juillet à 19h. Ce sera place de la Mouline à Bussan avec animation musicale et menu à 12€.
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3: Bonjour à tous, nous fêtons Marina aujourd'hui. Alors, la configuration des planètes va-t-elle nous être bénéfique ?
2: Oui, Bélier, cela va vous stimuler, vous allez profiter de la vie en prenant un peu de bon temps.
3: Taureau, vous allez devoir améliorer vos échanges, penser aux autres plutôt qu'à votre propre bien-être.
2: Gémeaux, vous gérez votre quotidien en faisant des concessions. Pas facile, mais vous y arriverez.
3: Cancer, rayonnant, chaleureux, vous allez créer autour de vous une formidable gaieté et de l'optimisme.
2: Les lions, montrez-vous plus sociable envers ceux qui vous aiment.
3: Vierge, pas facile de dialoguer avec vous, vous aurez des idées bien arrêtées et vous n'en démordrez pas.
2: Les balances, aujourd'hui les gros soucis professionnels, les changements imprévus vous seront épargnés.
3: Scorpion, l'entrée de la lune en taureau adoucit votre monde affectif, mettant en lumière l'amour et l'amitié.
2: Sagittaire, cultivez les relations aérées, comme les amitiés amoureuses.
3: Capricorne, avec cet aspect de Pluton, vous devriez bénéficier d'une résistance physique sans faille. Voilà qui vous aidera à relever les défis qui vous attendent dans certains secteurs de votre vie.
2: Verseau, votre vie sentimentale sera intense. Profitez-en.
3: Enfin, Poisson, ne dédaignez pas les soutiens. Allez au-devant des autres, vous en tirerez des bénéfices. À demain. Demain, vous penserez bien à fêter Victor.
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4: 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Le programme d'animation de la médiathèque du TIO. 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
2: Radio des Ballons, c'est Raymond. Nous voici sur l'ensemble de nos centres d'émissions en ce lundi 27 juillet. Oui, nous allons bientôt dire au revoir au mois de juillet. Ce sont les pleines vacances. Après, c'est encore pire, hein, les 15 premiers jours d'août. Mais ça arrive. Et le soleil, hein, ce 27 juillet, s'est levé à quelques 6h17. Il se couchera à 21h37. Nous fêtons Nathalie. Il y en a plein, Nathalie. On les embrasse très fort. Et aussi Natacha, pareil. Natalia, Liliane. Bon, oui, il y en a beaucoup tout de même. Oui, ça vaut des apéros aussi, tout ça, le midi. Bonne journée à toutes et à tous. Nous sommes là pour 2 heures d'émission en commun.
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2: La vie au Pays des Lacs, Gérard May. La vie également, donc, vallée de la Moselotte à partir de la Bresse. C'est l'association Art et Traditions Populaires, Jérômois. Propose une exposition, Gérard May, caricature Jean Grossier, poids et mesures, outils insolites, de Vincent Baudin et Jean-Pierre Stocchetti, du 11 au 19 août, à l'espace Tilleul, donc salle Jean Grossier, justement, vernissage à 18h le mardi 11 août, et de 10h à midi et de 15h à 19h. Ce sont les heures d'ouverture de la salle. Côté également de la Bresse, eh bien d'abord au complexe aquatique, il y a plein de choses puisque tous les lundis de 18h à 19h, c'est l'aquagym mystère et le parcours aquatique ludique et éducatif tous les mercredis de 10h à 18h, les cours d'aquagym tous les jeudis de 12h30 à 13h30, c'est à la piscine et la piscine le 15 août, vous voyez là-bas du côté de la Bresse, avec notamment Exposition championne dans les traces des sœurs Leduc, exposition photo qui rend hommage au parcours des championnes vosgiennes en plein air au pied de la chapelle et ça se passe à l'Ermitage Frère Joseph à Ventron, évidemment. Expo d'été, Philippe Claudel, photographe et sculpteur, présente son expo intitulée « Face au paysage » ainsi que les travaux manuels réalisés au cours de l'année par les élèves de l'école maternelle de la Tourterelle jusqu'au 4 août. Entrée libre du mardi au vendredi et le dimanche de 10h à midi et de 14h à 18h. Le samedi de 14h à 18h, c'est fermé. Le lundi, c'est à la maison de la Bresse. Évidemment, c'est à la Bresse. Expo photo également, l'école dehors, au jardin de Bernadette. C'est une expo, le travail de Michel Laurent avec les écoles de Luce et de Sapois. Faites-vous discret et respectez le jardin qui vous accueille. Écoutez la nature. Visite gratuite et libre tous les jours. L'entrée libre, ce sont les jardins de Bernadette. Et ça se passe à Vanier, si je ne me trompe, du côté du haut du Taux.
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0: Le souvenir de C'est Jérôme avec Kiss Me, 7h06.
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0: Et sachez qu'il y a demain mardi 28 juillet à la salle des fêtes de 16h à 19h30 à Arches, un don du sang. Voilà, parce que c'est très important, encore plus important peut-être que d'habitude aujourd'hui. Moby, Natural Blues.

0: Moby Natural Blues, 7h11. L'île Nature, découverte ludique de la faune et de la flore locale. C'est tout juillet et août, aux horaires d'ouverture de l'office de tourisme à Remiremont. L'entrée est libre et c'est gratos. Guillaume Barré arrive avec son histoire d'un jour. Voici Bigelow et Oli. Bienvenue chez moi.
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0: Non, mais je te jure que c'est vrai. 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
1: Ah ouais, putain, mais tu...
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4: Vendredi 13 juillet 1967, sur le Mont Ventoux, un homme sur son vélo n'est plus que l'ombre de lui-même. Zigzagant, il navigue à vue, il roule vers la mort, avant de sortir de la chaussée pour rejoindre définitivement le paradis des coureurs. Cet homme, c'est Tom Simpson. Le Britannique est né un 30 novembre, celui de l'année 1937. Tom Simpson n'est pas un inconnu sur le circuit professionnel, absolument pas. Lui qui a goûté à l'effort cycliste très jeune, et il va vite faire ses preuves sur la scène internationale. En 1961, après un final d'anthologie, il enlève la victoire dans le Tour des Flandres. Une première victoire pour lui dans une classique, une première victoire pour un Britannique surtout dans un monument. Il réitère l'exploit en 1964 sur Milan-San Remo, avant le Tour de Lombardie l'année suivante. En 1965 donc, sa carrière sera à son paroxysme, car si aucun représentant du Royaume-Uni n'avait réussi à décrocher une classique avant Simpson, le titre mondial, aucun sujet de Sa Majesté Royale n'avait pu hisser l'Union Jack sur la plus haute marche du podium d'un championnat du monde. Tom Simpson va le faire à Lasarte Oria en Espagne en ce début du mois de septembre 1965. Mais en 1967, personne ne va se douter que l'exceptionnel coureur s'en va rouler vers une issue fatale. En cette mi-juillet, la chaleur est accablante sur cette étape du Tour entre Marseille et Carpentras. Le parcours met dans les pattes des coureurs le Mont Ventoux. De la montée de cette dernière, à 2,5 km du sommet, sonné, assoiffé, sans doute épuisé par tant d'efforts, mais surtout sous l'emprise d'amphétamines absorbées avant la course, l'Anglais s'effondre, inanimé de longues minutes. On tente de le faire revenir à lui, mais son sort est scellé, son cœur a lâché. La faute à qui? La faute à quoi? Au dopage. Sans doute, sûrement, certainement, la question est l'incrimination des produits de doping, comme on le disait à l'époque. Après ce drame, va commencer à bouleverser sérieusement et à agiter le peloton et le sport en général. Sa mémoire est aujourd'hui perpétuée par une stèle présente sur les pentes du Mont Chauve. Allez, on se donne rendez-vous demain pour d'autres histoires d'un jour, avec Mémoire Sport.
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Andrea Bocelli, Kenji Girac, ensemble, je vis pour elle, 7h22. L'association Le Ménil accueille et vous convie au pot de bienvenue des vacanciers sous le préau de la salle familiale au Ménil. Tombola gratuite, petite animation, ce lundi 27 juillet, donc à 18h30, dégustation de produits locaux, verre de l'amitié, possibilité de se restaurer sur place avec la poêle Guédon et donc l'office de tourisme communautaire des Hauts-de-Vosges sera là. Et tout au long de cette animation du lundi, c'est traditionnel. Tom Kazak va arriver avec les courses de ce lundi. Voici Bob Sinclair et Shaggy. Allez, voilà.

0: Jacques, le Quintet.
1: Bonjour, bonjour à tous. Direction l'hippodrome de Clairefontaine-Deauville et le prix Léopold d'Orsay est tiré à l'occasion du Quintet Plus de ce lundi 27 juillet 2026. Disputé sur les 3900 mètres du parcours de Stilp, il réunira 16 concurrents âgés de 5 ans et au-dessus, départ prévu 18h30. En tête de notre sélection, le 5, Earl of Shannon, aligne les performances de choix depuis quelques mois, il visera la victoire. Celui du 15 qui aligne des boulas sur la montante actuellement. Le 4 jours polaire que l'on ne présente plus à ce niveau de compétition. Le 8 caco sur un parcours qui devrait servir ses intérêts. Enfin le 13 jouvencelle préparé avec le plus grand soin pour cette épreuve visée. Il complétera notre sélection. Une sélection que vous pouvez retrouver sur ma chaîne YouTube Tom Kazak, les pronostics hippiques avec mes dernières minutes. Donc notre choix aujourd'hui. Premier le 5, Earl of Shannon. Second le 15, Kaline des Boulas. Troisième le 4, Jour Polaire. Quatrième le 8, Caco. Cinquième le 13, Jouvencelle. Le second choix le 7, le 6 et le 2. Et à vous la fortune.
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2: Presta Service, une entreprise familiale basée à Fresse, recherche son futur apprenti en CAP menuisier poseur pour un contrat de 2 ans avec le CFA d'Arches. Une offre à destination des personnes motivées et sérieuses, envie d'apprendre le métier sur le terrain. Vous pouvez contacter prestaservice.88@orange.fr. Dominique du food truck Pizza Selvatico va prendre sa retraite et il est à la recherche d'un remplaçant ou d'un repreneur pour assurer la continuité de l'activité. Vous pouvez, si cela vous intéresse, contacter le 07 83 38 00 49 07 83 38 00 49. La municipalité de Rue est à la recherche d'un agent d'entretien pour un contrat à durée déterminée de 3 mois à temps partiel, à 13 heures par semaine. Et pour postuler, on vous demande au moins 1 an d'expérience. Sur l'ensemble des Vosges, on vous propose un poste de technicien à raccordement fibre. C'est un poste en CDI à 40 heures par semaine qui vous est proposé et avec 2 ans d'expérience souhaitée. Sur Remiremont, on recherche un agent de prévention et de sécurité, poste en CDI à 35 heures par semaine, c'est avec la société Appen. Alors il faut être titulaire de la carte professionnelle en cours de validité, certificat du sauveteur secouriste du travail, diplôme d'agent de sécurité incendie et d'assistance aux personnes également. À Remiremont, la Belle Marée est à la recherche d'un assistant de gestion commerciale. C'est un poste en CDI à temps partiel, 20 heures par semaine. On vous demande 1 an d'expérience dans la vente auprès des professionnels. Il faut être également titulaire du permis. L'enseigne Burger King à Remiremont est à la recherche d'un assistant de gestion polyvalent, poste en CDI à 35 heures par semaine. 1 an d'expérience est exigé. Sur la commune d'Archette, on recherche un mécanicien d'engin de chantier, mission intérimaire de 6 mois à 39 heures par semaine, avec 2 ans d'expérience, et il faut posséder le permis. Toujours à Archette, un poste d'ouvrier d'exécution de travaux publics vous est proposé, c'est pour une mission intérimaire de 3 mois à 39 heures par semaine, poste ouvert aux débutants avec formation CAP-BEP et le permis. À la Bresse, on recherche un assistant achat gestion de projet pour une mission intérimaire de 3 mois à 35 heures par semaine. Pour postuler, il faut avoir 1 an d'expérience, avoir une formation Bac plus 3 à plus 5 en gestion de projet. La chocolaterie Schmitt à Gérardmer recherche un pâtissier chocolatier pour un CDI à 35 heures par semaine avec formation CAP-BEP et 3 ans d'expérience.
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0: Les titres de Vosges matin à la une. Incendie dans le sud-ouest. Des Vosgiens racontent l'enfer des flammes. Alors que les incendies dans le sud-ouest ne sont toujours pas maîtrisés, des Vosgiens sur place témoignent de spectacles de désolation et de l'enfer des flammes. Photo de l'agence SIPA de Frédéric Munch. C'est en page 2 et 3 pour les reportages. Alors, il a un petit peu plu cette nuit, même chez nous, il y a eu quelques gouttes, et ça a un petit peu calmé la nuit. Et il n'y a sans doute pas eu de progression cette nuit, d'après les infos que nous avons pu avoir ce matin. Vosges en page 4, le rôle méconnu des cellules d'urgence médico-psychologiques. À La Bresse en page 7, un album live au sommet du Onex, un enregistrement photo d'Audrey Martin. Essonnier en page 7, un projet de bistrot dans un EHPAD. À Gérardmer en page 19, lac, les droits de navigation évoluent. Photo d'archives de Jérôme Imbrèche, chef du service photo du journal. Et Rallye de la Plaine en page 26, Quentin Gilbert, comme une évidence, photo de Jérôme Imbrecht également, près de qui je m'excuse parce qu'il a eu des photos de moi qui étaient pourries. Bon, voici pour les titres, et bien sûr nous nous retrouvons tout à l'heure à 8h pour l'actualité. Les C'est le dernier qui a parlé.

0: Ah ouais, c'est le grand souvenir que nous a laissé Amina, chanteuse tunisienne. C'est le dernier qui a parlé, 7h38.
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0: Le concert de Luc Arbogast, révélé au grand public grâce à l'émission The Voice, qui donne un concert en ouverture de la fête médiévale vendredi 7 août à partir de 20h30. Le concert au Palais des Congrès, concert à 30 euros, information et réservation sur www.compagnie-medieval.fr ou à la boutique Arborea. C'est organisé par Abendum. Voici, avant de retrouver Pierrette et l'éphéméride, The Wipers, and the Beat Goes On.

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1: Que s'est-il passé le 27 juillet? Découvrons l'éphéméride. Bonne fête Nathalie. Leur couleur le bleu, leur chiffre le 7. Les naissances du 27 juillet. Taylor Schilling, l'actrice. Laura Bignolas, journaliste et animateur de télévision. Grégoire Colas, acteur et réalisateur. Philippe Alliot, le pilote automobile. Isabelle Aubray, la chanteuse. En 1917, c'est la naissance de Bourvil, acteur, chanteur et humoriste. En 1824, c'est la naissance d'Alexandre Dumas, fils, l'écrivain. Les décès, en 2022, Bernard Cribbens, l'acteur. En 2021, Jean-François Stevna, acteur et réalisateur. En 2008, Youssef Chahine, le réalisateur égyptien. En 1997, André Giraud, haut fonctionnaire et homme politique. En 1985, Michel Audiard, dialoguiste, écrivain et cinéaste. En 2005, c'est la sortie de la première version bêta de Microsoft Windows Vista. En 2003, la comédienne française Marie Trintignant est hospitalisée dans un coma profond à la suite d'une violente dispute avec son compagnon Bertrand Cantat. Elle décédera le 1er août. En 2001, c'est la sortie en salle du film « La planète des singes » de Tim Burton. En 1990, c'est la fin de la commercialisation de la célèbre 2-chevaux Citroën après 42 ans de gloire. En 1987, Stéphane Perrault arrive à La Rochelle après avoir traversé l'Atlantique en planche à voile. Il était parti de New York le 10 juillet. En 1986, en cyclisme, Greg LeMond remporte son premier Tour de France. En 1982, l'Assemblée nationale vote la dépénalisation de l'homosexualité. Elle n'est désormais plus un délit. En 1974, c'est l'inauguration du parc animalier de Peaugres dans l'Ardèche par son créateur, le vicomte Paul de la Panouse. En 1921, c'est la découverte de l'insuline par le médecin canadien Banding. En 1884, c'est le vote de la loi autorisant le divorce. Le dicton à la Sainte-Nathalie, tant joli.
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0: sèche, Adelante, 7h47, et Saint-Maurice ce soir, c'est lundi, festif Rémy, Placette est à bord de la salle multi-activité, c'est l'accueil des touristes en ce 27 juillet, buvette, repas, brassero, balade en calèche, musique guinguette, marché d'artisans et producteurs, et accueil des touristes évidemment avec une tombola, vous allez gagner beaucoup. Voici Véronique Sanson sur Radio des Ballons, besoin de personne.
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0: Monique Sanson et Besoin de personne, 8h moins 10 en cette journée du lundi 27 juillet 2026. Le soleil s'est levé 6h17, il se couchera à 1h37. Nous fêtons aujourd'hui les Nathalie, les Natacha, les Natalia, les Liliane également, les embrasse toutes bien évidemment, et ça fera du monde parce que ce sont des prénoms très répandus, c'est pas tous les jours comme cela évidemment.
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0: Et le 27 juillet, s'est-il passé en 754, ça c'est pas tout jeune, c'est Pépin le Bref qui est sacré roi des Francs. Je vous rappelle l'école ça, hein. 1794, 9 Thermidor, chute de Robespierre qui sera exécuté le lendemain. 1917, naissance du comédien Bourville qui est mort le 23 septembre 1970. En 1921, découverte de l'insuline par une équipe de chercheurs de l'Université de Toronto. En 1953, c'est moi. Ah ben non, signature à Pombonjom de l'armistice qui met fin à la guerre de Corée. Et en 1980, la mort de Reza Pahlavi, ex-chah d'Iran en exil en Égypte. Il n'a pas laissé que de bons souvenirs. Ça a été pire après lui, remarquez. Bon, en tous les cas, c'est un employé qui vient se plaindre à son patron. Monsieur, mon salaire n'est pas du tout en rapport avec mes capacités. Oui, nous le savons, mais nous ne pouvons tout de même pas vous laisser crever de faim. Sylvie et Alain vont arriver avec l'horoscope. Voici le souvenir d'Isabelle Aubray. Ça aurait été son anniversaire aujourd'hui. C'est beau la vie.

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1: Bonjour à tous, nous fêtons Marina aujourd'hui. Alors, la configuration des planètes va-t-elle nous être bénéfique ?
2: Oui, Bélier, cela va vous stimuler. Vous allez profiter de la vie en prenant un peu de bon temps.
1: Taureau, vous allez devoir améliorer vos échanges, penser aux autres plutôt qu'à votre propre bien-être.
2: Gémeaux, vous gérez votre quotidien en faisant des concessions. Pas facile, mais vous y arriverez.
1: Cancer, rayonnant, chaleureux, vous allez créer autour de vous une formidable gaieté et de l'optimisme.
2: Les lions, montrez-vous plus sociable envers ceux qui vous aiment.
1: Vierge, pas facile de dialoguer avec vous, vous aurez des idées bien arrêtées et vous n'en démordrez pas.
2: Les balances, aujourd'hui les gros soucis professionnels, les changements imprévus vous seront épargnés.
1: Scorpion, l'entrée de la lune en taureau adoucit votre monde affectif, mettant en lumière l'amour et l'amitié.
2: Sagittaire, cultivez les relations aérées, comme les amitiés amoureuses.
1: Capricorne, avec cet aspect de Pluton, vous devriez bénéficier d'une résistance physique sans faille. Voilà qui vous aidera à relever les défis qui vous attendent dans certains secteurs de votre vie.
2: Verseau, votre vie sentimentale sera intense. Profitez-en.
1: Enfin, Poisson, ne dédaignez pas les soutiens. Allez au-devant des autres, vous en tirerez des bénéfices. À demain. Demain, vous penserez bien à fêter Victor.

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1: 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Il est 8h et après l'actualité, nous jouons. L'actualité en ce lundi, le feu aussi dans les Vosges, mais heureusement avec beaucoup moins de gravité. À Viauménil, 4h de l'après-midi samedi, le feu a pris dans un fossé. Les pompiers ont réussi à stopper ce feu qui risquait de se propager à la forêt voisine. Les voisins, d'ailleurs, les ont aidés, c'est souvent le cas chez les agriculteurs notamment. Ce sont près de 5 hectares qui ont été brûlés quand même, un peu plus de 2 heures dans l'après-midi de samedi également, près de la voie rapide entre Épinal et Dompaire, la commune d'Hennecourt exactement. 3 foyers ont pris sur plus de 200 mètres. Les pompiers, malgré les difficultés d'approvisionnement en eau, ont pu éviter le pire. Et puis à Surioville, la vacheresse et la bouillie, Crainvilliers, les 1100 habitants du secteur, invités à ne pas boire de l'eau du robinet, la teneur en arsenic est de 14,8 microgrammes plutôt quand même par litre, alors que le maximum devrait être de 10. Les communes distribuent des bouteilles d'eau. Kevin Montanotti, spinalien de 29 ans, qui a 2 enfants, placé sous curatelle car handicapé à 50%, a été condamné à 1 an de prison car il a, le 3 septembre 2024, à Charmes, proposé à une fille de 12 ans dans la rue de faire l'amour. Mais le jeudi 28 mai, il recommence avec une fille de 15 ans, avec masturbation à l'appui. En plus de la prison, il doit respecter un suivi socio-judiciaire de 5 ans. Fanny Rabault, de 22 ans, de Raon-l'Étape, portée disparue. Sa voiture a été retrouvée parking du château du Haut-Bar, dans le Bas-Rhin. Elle mesure 1m69, gilet brun, chaussures noires à semelles blanches. En cas d'info, faite le 17, aujourd'hui, une battue citoyenne se déroule au départ du parking du château de Bar, là où a été retrouvée sa voiture. Le schlittage, la fête qui devait se dérouler forêt du Hatta à Menoru le 2 août, est annulée. Décès de Christian Ingret, 72 ans, obsèque donc à Saint-Étienne dans l'intimité. Obsèque de Jean-Marie Brice, 94 ans, mardi à 10h, l'église de Pouxeux. Christian Toussaint de Rochesson, 71 ans, mais décédé à Ambert dans le Puy-de-Dôme, demain mardi à 9h à Clermont-Ferrand, crématorium. Maurice Muller, 96 ans, demain mardi à 14h30 au funérarium de Gérard May. Jocelyne Gravier, née Marbacher, 72 ans, ce lundi à 14h30 à l'église de Vecoux. Elisabeth Mougin, 76 ans, ce lundi à 10h30 au temple protestant de Remiremont. Le sport avec le Tour de France, Slovène Tadej Pogacar a remporté son 5e tour. Il rentre parmi les quelques grands. Dernière étape superbe dans Paris hier, gagnée par Mathieu Van Der Poel. Et puis le triathlon de Londres avec la victoire de Cassandre Beaugrand. Le week-end de la Transvosgienne depuis Longemer avec plus de 1000 engagés. Louis Jumeau et Tessa Lavancier sont les héros de la compétition. En tennis, Lucas Van Hach remporte le tournoi d'Estoril au Portugal. En athlétisme, Loué Wérat de l'Athletic Vosges Entente Club, champion de France, et est qualifié pour les championnats d'Europe à Birmingham. La couleur du ciel, un peu de pluie, heureusement, ça a sauvé une situation. Des vents 60 km/h, les températures vont monter dans les jours qui viennent, monter jusqu'à 40.

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Nous aurons d'ailleurs des reportages dans quelques jours sur le parc, encore une fois. 03 29 28 10 34, qui chante, vous le connaissez tous, il a écrit plein de chansons. 03 29 28 10 34, à vous de jouer.

Et ouais, il a écrit plein de chansons, c'est Didier Barbelivien, elle, 8h08, Elvis Presley dans Long Tall Sally, Guillaume Grand, David Guetta, c'est ce qui nous attend dans les minutes qui viennent. Et voici Vita, à fleur de toi.

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Code Away avec Epaton et David Guetta, 8h20. Et il y a un rendez-vous, bien sûr, c'est l'accueil des touristes au Tio. C'est au camping et vous pouvez venir, même si vous n'êtes pas du camping, ce soir à 18h, donc ce lundi. Pierrette arrive avec l'éphéméride. Voici Sébastien Tellier et Juliette Armanet dans Attraction.

0: Que s'est-il passé le 27 juillet? Découvrons l'éphéméride. Bonne fête Nathalie. Leur couleur le bleu, leur chiffre le 7. Les naissances du 27 juillet. Taylor Schilling, l'actrice. Laura Bignolas, journaliste et animateur de télévision. Grégoire Colla, acteur et réalisateur. Philippe Alliot, le pilote automobile. Isabelle Aubray, la chanteuse. En 1917, c'est la naissance de Bourvil, acteur, chanteur et humoriste. En 1824, c'est la naissance d'Alexandre Dumas, fils, l'écrivain. Les décès, en 2022, Bernard Cribbens, l'acteur. En 2021, Jean-François Stevna, acteur et réalisateur. En 2008, Youssef Chahine, le réalisateur égyptien. En 1997, André Giraud, haut fonctionnaire et homme politique. En 1985, Michel Audiard, dialoguiste, écrivain et cinéaste. En 2005, c'est la sortie de la première version bêta de Microsoft Windows Vista. En 2003, la comédienne française Marie Trintignant est hospitalisée dans un coma profond à la suite d'une violente dispute avec son compagnon Bertrand Cantat. Elle décédera le 1er août. En 2001, c'est la sortie en salle du film La planète des singes de Tim Burton. En 1990, c'est la fin de la commercialisation de la célèbre 2 chevaux Citroën après 42 ans de gloire. En 1987, Stéphane Perrault arrive à La Rochelle après avoir traversé l'Atlantique en planche à voile. Il était parti de New York le 10 juillet. En 1986, en cyclisme, Greg LeMond remporte son premier Tour de France. En 1982, l'Assemblée nationale vote la dépénalisation de l'homosexualité. Elle n'est désormais plus un délit. En 1974, c'est l'inauguration du parc animalier de Peaugres dans l'Ardèche par son créateur, le vicomte Paul de la Panouse. En 1921, c'est la découverte de l'insuline par le médecin canadien Banding. En 1884, c'est le vote de la loi autorisant le divorce. Le dicton à la Sainte Nathalie, tant joli.
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0: 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L'actualité en ce lundi, le feu aussi dans les Vosges, mais heureusement avec beaucoup moins de gravité. À Viaumesnil, 4h de l'après-midi samedi, le feu a pris dans un fossé. Les pompiers ont réussi à stopper ce feu qui risquait de se propager à la forêt voisine. Les voisins d'ailleurs les ont aidés, c'est souvent le cas chez les agriculteurs notamment. Ce sont près de 5 hectares qui ont été brûlés quand même. Un peu plus de 2 heures dans l'après-midi de samedi également, près de la voie rapide entre Épinal et Dompaire, la commune d'Hennecourt exactement. 3 foyers ont pris sur plus de 200 mètres. Les pompiers, malgré les difficultés d'approvisionnement en eau, ont pu éviter le pire. Et puis à Surioville, la vacheresse et la bouillie, Crainvilliers, les 1100 habitants du secteur, invités à ne pas boire de l'eau du robinet, la teneur en arsenic est de 14,8 microgrammes plutôt quand même par litre, alors que le maximum devrait être de 10. Les communes distribuent des bouteilles d'eau. Kevin Montanotti, spinalien de 29 ans qui a 2 enfants, placé sous curatelle car handicapé à 50%, a été condamné à 1 an de prison car il a le 3 septembre 2024 à Charmes proposé à une fille de 12 ans dans la rue de faire l'amour. Mais le jeudi 28 mai, il recommence avec une fille de 15 ans avec masturbation à l'appui. En plus de la prison, il doit respecter un suivi socio-judiciaire de 5 ans. Fanny Rabault, 22 ans, de Raon-l'Étape, portée disparue. Sa voiture a été retrouvée parking du château du Haut-Bar, dans le Bas-Rhin. Elle mesure 1m69, gilet brun, chaussures noires à semelles blanches. En cas d'info, faite le 17, aujourd'hui, une battue citoyenne se déroule au départ du parking du château de Bar, là où a été retrouvée sa voiture. Le schlittage, la fête qui devait se dérouler forêt du Hatta à Menoru le 2 août, est annulée. Décès de Christian Ingré, 72 ans, obsèques donc à Saint-Étienne dans l'intimité. Obsèques de Jean-Marie Brice, 94 ans, mardi à 10h, l'église de Pouxeux. Christian Toussaint de Rochesson, 71 ans, mais décédé à Ambert, dans le Puy-de-Dôme, demain mardi à 9h, à Clermont-Ferrand, crématorium. Maurice Muller, 96 ans, demain mardi à 14h30, au funérarium de Gérardmer. Jocelyne Gravier, née Marbachère, 72 ans, ce lundi à 14h30 à l'église de Vecoux. Elisabeth Mougin, 76 ans, ce lundi à 10h30 au temple protestant de Remiremont. Le sport avec le Tour de France, Slovène Tadej Pogacar a remporté son 5e tour. Il rentre parmi les quelques grands. Dernière étape superbe dans Paris hier, gagnée par Mathieu Van Der Poel. Et puis le triathlon de Londres avec la victoire de Cassandre Beaugrand. Le week-end de la Transvosgienne depuis Longemer avec plus de 1000 engagés. Louis Jumeau et Tessa Lavancier sont les héros de la compétition. En tennis, Lucas Van Hache remporte le tournoi d'Estoril au Portugal. En athlétisme, Loué Wérat de l'Athletic Vosges Entente Club, champion de France, et est qualifié pour les championnats d'Europe à Birmingham. La couleur du ciel, un peu de pluie, heureusement, ça a sauvé une situation. Des vents 60 km/h, les températures vont monter dans les jours qui viennent, monter jusqu'à 40.
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Stephanie Mills, Never Knew Love Like This Before, 8h37. Et le concert de Lucas Bourgoin, je vous l'ai annoncé tout à l'heure, mais c'est dans le cadre de la fête médiévale du serment de la Franche-Pierre, banquet, spectacle, artisan, chasse au trésor durant un week-end. Découvrez Remiremont au temps des chevaliers et des ménestrels. Et ce sera le samedi 8 août de 10h à 22h, le dimanche 9 de 10h à 19h au centre-ville. Accès libre et gratuit à la fête médiévale. Ben voilà, en attendant, Jean-Yves Lafesse va nous parler des Sieurs. La OUS for Africa avec Where's the World. Voici les infidèles, les larmes des mots.

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1: PLC, bonjour.
2: Bonjour, monsieur. Monsieur Robert Ledoux de Villers à l'appareil.
1: Oui.
2: C'est la Syrie?
1: Oui.
2: Oui, très bien. Est-ce que je peux parler à un sieur, s'il vous plaît?
1: Lequel?
2: N'importe lequel, c'est un problème d'affûtage. Hein.
1: Allô?
2: Oui, bonjour, monsieur.
1: Monsieur?
2: Monsieur Robert Ledoux de Villers à l'appareil.
1: Oui.
2: J'ai une Syrie à Safarov. Hein.
1: Oui.
2: Vous êtes sûr vous-même?
1: Oui.
2: Ah, très bien. Oui. Excusez-moi de vous déranger pendant votre travail. J'espère que vous n'étiez pas en train de chier, non?
1: Oui, où est le problème?
2: Eh bien, c'est un problème d'affûtage sur une lame.
1: Écoutez, je ne sais pas si vous adressez à la bonne adresse, là.
2: Comment ça se
1: Vous êtes à Safarov?
2: Oui, mais c'est bien la Syrie.
1: Oui, j'ai une Syrie, oui, d'accord.
2: Bon. Et vous êtes sûr vous-même?
1: Oui.
2: Bon, ben.
1: Mais vous avez des collègues autour de vous, là-bas, où. Comment qu'il s'appelle là?
2: Weber.
1: Weber, le B.I. Weber et tous ces gens-là.
2: Weber est pas là, il est quand j'ai appelé, il est en train de chier. Il chie, il est...
1: Et vous avez le plus grand, notre président du syndicat, monsieur...
2: Mais c'est pas un chieur, lui.
1: Mais c'est quoi, alors? Mais il faut bien qu'il scie.
2: Ah bah oui, bien sûr.
1: Mais dites, moi c'est pareil, moi personnellement je ne scie pas, hein?
2: Vous êtes chieur?
1: Ben oui, mais... chieur, c'est-à-dire j'ai une scierie. Mais je ne scie pas, je n'ai jamais été derrière un châssis.
2: Ah, vous ne chiez pas vous-même?
1: Ah ben non.
2: Mais qui est-ce qui chie pour vous?
1: Ah ben, ce sont mes employés.
2: Ah, d'accord. Ah ben, c'est pas pareil.
1: Ah ben non.
2: Bon, est-ce que vous pouvez me passer quelqu'un qui est en train de chier, là, qui pourrait me donner le renseignement?
1: Ben écoutez, là, je regrette, parce que là, je peux pas l'appeler au téléphone, maintenant.
2: Qu'est-ce qu'ils font?
1: Ben, ils chient.
2: Ah là, ils sont en train de chier.
1: Eh ben oui.
2: Bon, écoutez, moi, je vais retourner chier, parce que j'ai du travail.
1: Oui, moi aussi.
2: Vous retournez chier, vous aussi?
1: Oh oui.

USA for Africa, we are the world. Ah, quel morceau souvenir de 1985. 8h51, nos stations vont se séparer comme chaque jour, et c'est un spécial été. Les marchés d'été à Bussan. Eh bien, demain mardi, l'amicale des sapeurs-pompiers de Bussan Saint-Maurice propose une paella et trois animations musicales avec les sonneurs des Hautes-Chaumes. Alors, rendez-vous demain à Bussan avec une diversité d'exposants. C'est tous les mardis de 17h à 21h. Hall de la Mouline. C'est peut-être la Halle de la Mouline, en fait. Sylvie, elle a inscrit pas pareil. Hein. L'horoscope de ce lundi. Nos stations se séparent. Bonne journée à toutes et à tous. Toivlo et Stromae, des fleurs.

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0: Bonjour à tous, nous fêtons Marina aujourd'hui. Alors, la configuration des planètes va-t-elle nous être bénéfique ?
1: Oui, Bélier, cela va vous stimuler, vous allez profiter de la vie en prenant un peu de bon temps.
0: Taureau, vous allez devoir améliorer vos échanges, penser aux autres plutôt qu'à votre propre bien-être.
1: Gémeaux, vous gérez votre quotidien en faisant des concessions. Pas facile, mais vous y arriverez.
0: Cancer, rayonnant, chaleureux, vous allez créer autour de vous une formidable gaieté et de l'optimisme.
1: Les lions, montrez-vous plus sociable envers ceux qui vous aiment.
0: Vierge, pas facile de dialoguer avec vous, vous aurez des idées bien arrêtées et vous n'en démordrez pas.
1: Les balances, aujourd'hui les gros soucis professionnels, les changements imprévus vous seront épargnés.
0: Scorpion, l'entrée de la lune en taureau adoucit votre monde affectif, mettant en lumière l'amour et l'amitié.
1: Sagittaire, cultivez les relations aérées, comme les amitiés amoureuses.
0: Capricorne, avec cet aspect de Pluton, vous devriez bénéficier d'une résistance physique sans faille. Voilà qui vous aidera à relever les défis qui vous attendent dans certains secteurs de votre vie.
1: Verseau, votre vie sentimentale sera intense. Profitez-en.
0: Enfin, Poisson, ne dédaignez pas les soutiens. Allez au-devant des autres, vous en tirez des bénéfices. À demain. Demain, vous penserez bien à fêter Victor.
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6: L'actualité en ce lundi, le feu aussi dans les Vosges, mais heureusement avec beaucoup moins de gravité. À Viau-Mesnil, 4h de l'après-midi, samedi, le feu a pris dans un fossé. Les pompiers ont réussi à stopper ce feu qui risquait de se propager à la forêt voisine. Les voisins, d'ailleurs, les ont aidés, c'est souvent le cas chez les agriculteurs notamment. Ce sont près de 5 hectares qui ont été brûlés quand même. Un peu plus de 2h dans l'après-midi de samedi également, près de la voie rapide entre Épinal et Dompère, la commune d'Hennecourt exactement. 3 foyers ont pris sur plus de 200 mètres. Les pompiers, malgré les difficultés d'approvisionnement en eau, ont pu éviter le pire. Et puis à Surioville, la vacheresse et la bouillie, Crainvilliers, les 1100 habitants du secteur, invités à ne pas boire de l'eau du robinet, la teneur en arsenic est de 14,8 microgrammes plutôt quand même par litre, alors que le maximum devrait être de 10. Les communes distribuent des bouteilles d'eau. Kevin Montanotti, spinalien de 29 ans qui a 2 enfants, placé sous curatelle car handicapé à 50%, a été condamné à 1 an de prison car il a le 3 septembre 2024 à Charmes proposé à une fille de 12 ans dans la rue de faire l'amour. Mais le jeudi 28 mai, il recommence avec une fille de 15 ans, avec masturbation à l'appui. En plus de la prison, il doit respecter un suivi socio-judiciaire de 5 ans. Fanny Rabault, de 22 ans, de Raon-l'Étape, portée disparue. Sa voiture a été retrouvée parking du château du Haut-Bar, dans le Bas-Rhin. Elle mesure 1m69, gilet brun, chaussures noires à semelles blanches. En cas d'info, faite le 17, aujourd'hui, une battue citoyenne se déroule au départ du parking du château de Bar, là où a été retrouvée sa voiture. Le schlittage, la fête qui devait se dérouler forêt du Hatta à Menoru le 2 août, est annulée. Décès de Christian Ingret, 72 ans, obsèque donc à Saint-Étienne, dans l'intimité. Obsèque de Jean-Marie Brice, 94 ans, mardi à 10h, l'église de Pouxeux. Christian Toussaint de Rochesson, 71 ans, mais décédé à Ambert, dans le Puy-de-Dôme. Demain, mardi à 9h, à Clermont-Ferrand, crématorium. Maurice Muller, 96 ans, demain mardi à 14h30, au funérarium de Gérard May. Jocelyne Gravier, née Marbacher, 72 ans, ce lundi à 14h30 à l'église de Vecoux. Elisabeth Mougin, 76 ans, ce lundi à 10h30 au temple protestant de Remiremont. Le sport avec le Tour de France, Sloven Tadej Pogacar a remporté son 5e tour. Il rentre parmi les quelques grands. Dernière étape superbe dans Paris hier, gagnée par Mathieu Van Der Poel. Et puis le triathlon de Londres avec la victoire de Cassandre Beaugrand. Le week-end de la Transvosgienne depuis Longemer avec plus de 1000 engagés. Louis Jumeau et Tessa Lavancier sont les héros de la compétition. En tennis, Lucas Van Hache remporte le tournoi d'Estoril au Portugal. En athlétisme, Loué Werat de l'Athlétique Vosges Entente Club champion de France et est qualifié pour les championnats d'Europe à Birmingham. La couleur du ciel, un peu de pluie, heureusement, ça a sauvé une situation. Des vents 60 km/h, les températures vont monter dans les jours qui viennent, monter jusqu'à 40.
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0: 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Ça pète le feu.
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2: Bonjour à tous. Petite appréhension, grosse angoisse ou sérénité totale, nous ne sommes pas tous égaux face à la perspective de prendre l'avion pour les loisirs ou le travail, mais la peur de l'avion peut se surmonter. La peur de l'avion fait partie des peurs les plus courantes. On estime qu'elle concerne environ 20 à 30% de la population, à des degrés divers, de la petite crainte à l'attaque de panique. Cette peur irrationnelle appartient à la catégorie des phobies spécifiques parce qu'elle est liée à une situation en particulier, par exemple au fait de prendre l'avion. Les causes potentielles sont multiples. Mauvaise expérience qui a laissé des traces, peur de l'accident, peur de mourir. Sans compter d'autres phobies qui ne sont pas directement liées à l'avion, mais peuvent t'empêcher de le prendre, comme la claustrophobie et l'agoraphobie. Plutôt que d'agir sur les causes de la peur qui ne sont pas toujours évidentes à déterminer, il peut donc être plus utile d'agir sur ces manifestations et d'apprendre à les gérer. En la matière, les thérapies cognitivo-comportementales sont considérées comme les plus efficaces. Dans le contexte de la peur de l'avion, elle consiste à d'abord abaisser le seuil de l'anxiété de l'individu par lui-même, sans médicament, avant de se représenter en imagination les moments cruciaux du vol de l'avion qui sont classiquement à l'origine de la peur. Vient ensuite l'exposition progressive qui s'appuie sur des films et des enregistrements de décollage, du bruit des moteurs pendant le vol et au moment de l'atterrissage, des déplacements à l'aéroport et l'utilisation de simulateurs de vol. Les techniques les plus récentes utilisent la réalité virtuelle. Objectif, désensibiliser et déconstruire les comportements qui posent problème et adopter de nouveaux comportements bénéfiques. Si votre départ est proche ou si vous n'avez pas le temps de vous engager dans une thérapie, vous pouvez prévenir le personnel de bord de votre peur de l'avion. Il est formé à la gérer. Pour détourner votre attention de la situation qui vous angoisse, ouvrez un livre, votre ordinateur pour regarder une série, votre guide de voyage pour vous projeter dans vos vacances. Bref, utilisez des stratégies, là aussi, préparées à l'avance.

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1: Il y a un drame que vous allez pouvoir découvrir à la MCL de Gérardmer, film de Naomi Kawase. L'histoire, c'est celle de Cory. C'est une Française qui vit au Japon. Elle s'occupe d'enfants en attente de greffe cardiaque à l'hôpital de Kobe. Mais la culture japonaise a du mal à accepter le don d'organes. Et en même temps qu'elle tente de trouver un organe pour un enfant, son compagnon disparaît. Elle va devoir jouer sur les deux fronts. C'est un film qui est noté 3,3 par la presse et 3,4 par les spectateurs. Ce sont les notes d'Allociné sur 5. Et puis comme tous les étés, il y a pas mal de films d'animation qui vous sont proposés, avec notamment le Little Film Festival, où vous pourrez retrouver le film Rita et les crocodiles, aussi bien au Majestic de Remiremont qu'à la MCL de Gérardmer. Vous verrez également les nouvelles aventures de Gros Pois et Petit Pois, c'est toujours à la MCL. Le film d'animation Jumpers est toujours à l'affiche du côté de la MCL. Autre film que vous allez pouvoir retrouver, c'est Toy Story 5 ou encore des Mignons et des Monstres. À noter qu'à Remiremont, il y a également le film d'animation Kaira Princesse Inca. Retrouvez également Vaiana, la légende du bout du monde. Alors à l'origine, c'était bien sûr un film d'animation de Disney. Et donc là, c'est la version live action, un passage obligé maintenant pour tous les grands films de Disney. Alors dans ce film, on y retrouve Catherine Lega-Aya et puis Dwayne Johnson dans les rôles principaux. Et donc Vaiana est à voir en ce moment à l'entracte de Vanier ou encore au Majestic à Remiremont. La bataille de Gaulle, partie 2, J'écris ton nom, le biopic d'Antoine Baudry avec Simon Abkarian qui incarne le général de Gaulle. C'est un film donc historique très bien noté, 3,8 par la presse et 4,5 par les spectateurs. Un film qui vous est proposé à la fois au Majestic de Remiremont, à l'Entracte de Vanier. Vous le retrouverez également au cinéma Le Grand Écran de la Bresse, ainsi au casino de Gérardmer. Et puis la partie 1 est toujours à l'affiche à la MCL. L'Odyssée, le grand péplum de Christopher Nolan qui mêle action et aventure avec Matt Damon, Tom Holland ou encore Anne Hathaway est toujours à l'affiche. C'est à Remiremont au Majestic. Et puis au casino de Gérardmer avec l'Odyssée, les notes sont assez bonnes. 4,1 pour la presse et 4,3 pour les spectateurs. Vous allez donc retrouver la fameuse aventure d'Ulysse de retour vers Ithaque, son royaume.
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0: Bonjour à tous, nous fêtons Marina aujourd'hui. Alors, la configuration des planètes va-t-elle nous être bénéfique ?
1: Oui, Bélier, cela va vous stimuler. Vous allez profiter de la vie en prenant un peu de bon temps.
0: Taureau, vous allez devoir améliorer vos échanges, penser aux autres plutôt qu'à votre propre bien-être.
1: Gémeaux, vous gérez votre quotidien en faisant des concessions. Pas facile, mais vous y arriverez.
0: Cancer, rayonnant, chaleureux, vous allez créer autour de vous une formidable gaieté et de l'optimisme.
1: Les lions, montrez-vous plus sociable envers ceux qui vous aiment.
0: Vierge, pas facile de dialoguer avec vous, vous aurez des idées bien arrêtées et vous n'en démordrez pas.
1: Les balances, aujourd'hui les gros soucis professionnels, les changements imprévus vous seront épargnés.
0: Scorpion, l'entrée de la lune en taureau adoucit votre monde affectif, mettant en lumière l'amour et l'amitié.
1: Sagittaire, cultivez les relations aérées, comme les amitiés amoureuses.
0: Capricorne, avec cet aspect de Pluton, vous devriez bénéficier d'une résistance physique sans faille. Voilà qui vous aidera à relever les défis qui vous attendent dans certains secteurs de votre vie.
1: Verseau, votre vie sentimentale sera intense. Profitez-en.
0: Enfin, Poissons, ne dédaignez pas les soutiens. Allez au-devant des autres, vous en tirerez des bénéfices. À demain. Demain, vous penserez bien à fêter Victor.
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2: L'actualité en ce lundi, le feu aussi dans les Vosges, mais heureusement avec beaucoup moins de gravité. À Viomesnil, 4h de l'après-midi samedi, le feu a pris dans un fossé. Les pompiers ont réussi à stopper ce feu qui risquait de se propager à la forêt voisine. Les voisins d'ailleurs les ont aidés, c'est souvent le cas chez les agriculteurs notamment. Ce sont près de 5 hectares qui ont été brûlés quand même. Un peu plus de 2h dans l'après-midi de samedi également, près de la voie rapide entre Épinal et Dompaire, la commune d'Hénecourt exactement. 3 foyers ont pris sur plus de 200 mètres. Les pompiers, malgré les difficultés d'approvisionnement en eau, ont pu éviter le pire. Et puis à Surioville, la vacheresse et la bouillie, Crainvilliers, les 1100 habitants du secteur, invités à ne pas boire de l'eau du robinet, la teneur en arsenic est de 14,8 microgrammes plutôt quand même par litre, alors que le maximum devrait être de 10. Les communes distribuent des bouteilles d'eau. Kevin Montanotti, spinalien de 29 ans qui a 2 enfants, placé sous curatelle car handicapé à 50%, a été condamné à 1 an de prison car il a le 3 septembre 2024 à Charmes proposé à une fille de 12 ans dans la rue de faire l'amour. Mais le jeudi 28 mai, il recommence avec une fille de 15 ans avec masturbation à l'appui. En plus de la prison, il doit respecter un suivi socio-judiciaire de 5 ans. Fanny Rabault, de 22 ans, de Raon-l'Étape, portée disparue. Sa voiture a été retrouvée parking du château du Haut-Bar, dans le Bas-Rhin. Elle mesure 1,69 m, gilet brun, chaussures noires à semelles blanches. En cas d'info, faite le 17, aujourd'hui, une battue citoyenne se déroule au départ du parking du château de Bar, là où a été retrouvée sa voiture. Le Schlittage, la fête qui devait se dérouler forêt du Hatta à Menoru, le 2 août, est annulée. Décès de Christian Ingret, 72 ans, obsèques donc à Saint-Étienne dans l'intimité. Obsèques de Jean-Marie Brice, 94 ans, mardi à 10h, l'église de Pouxeux. Christian Toussaint de Rochesson, 71 ans, mais décédé à Ambert dans le Puy-de-Dôme, demain mardi à 9h à Clermont-Ferrand, crématorium. Maurice Muller, 96 ans, demain mardi à 14h30 au funérarium de Gérardmer. Jocelyne Gravier, née Marbachère, 72 ans, ce lundi à 14h30 à l'église de Vecoux. Elisabeth Mougin, 76 ans, ce lundi à 10h30 au temple protestant de Remiremont. Le sport avec le Tour de France, Slovène Tadej Pogacar a remporté son 5e tour. Il rentre parmi les quelques grands. Dernière étape superbe dans Paris hier, gagnée par Mathieu Van Der Poel. Et puis le triathlon de Londres avec la victoire de Cassandre Beaugrand. Le week-end de la Transvosgienne depuis Longemer avec plus de 1000 engagés. Louis Jumeau et Tessa Lavancier sont les héros de la compétition. En tennis, Lucas Van Hache remporte le tournoi d'Estoril au Portugal. En athlétisme, Loué Wérat de l'Athletic Vosges Entente Club, champion de France, et est qualifié pour les championnats d'Europe à Birmingham. La couleur du ciel, un peu de pluie, heureusement, ça a sauvé une situation. Des vents 60 km par heure, les températures vont monter dans les jours qui viennent, monter jusqu'à 40.
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1: La vie au Pays des Lacs, Gérard May, la vie également donc vallée de la Moselotte à partir de la Bresse, et l'association Art et Tradition Populaire Jérômois propose une exposition, Gérard May caricature Jean Grossier, poids et mesures, outils insolites de Vincent Baudin et Jean-Pierre Stocchetti du 11 au 19 août à l'espace Tilleul, donc salle Jean Grossier justement, vernissage à 18h le mardi 11 août. Et de 10h à midi et de 15h à 19h, ce sont les heures d'ouverture de la salle. Côté également de la Bresse, eh bien d'abord au complexe aquatique, il y a plein de choses, puisque tous les lundis de 18h à 19h, c'est l'aquagym mystère. Et le parcours aquatique ludique et éducatif tous les mercredis de 10h à 18h. Les cours d'aquagym tous les jeudis de 12h30 à 13h30, c'est à la piscine, et la piscine le 15 août, vous voyez, là-bas, du côté de la Bresse, avec notamment exposition championne dans les traces des sœurs Leduc, exposition photo qui rend hommage au parcours des championnes vosgiennes, en plein air, au pied de la chapelle, et ça se passe à l'Ermitage Frère Joseph à Ventron, évidemment. Expo d'été, Philippe Claudel, photographe et sculpteur, présente son expo intitulée « Face au paysage », ainsi que les travaux manuels réalisés au cours de l'année par les élèves de l'école maternelle de la Tourterelle jusqu'au 4 août. Entrée libre du mardi au vendredi et le dimanche de 10h à midi et de 14h à 18h. Le samedi de 14h à 18h, c'est fermé. Le lundi, c'est à la maison de la Bresse. Évidemment, c'est à la Bresse. Expo photo également. L'école dehors, au jardin de Bernadette. C'est une expo, le travail de Michel Laurent avec les écoles de Luce et de Sapois. Faites-vous discret et respectez le jardin qui vous accueille. Écoutez la nature. Visite gratuite et libre tous les jours. L'entrée libre, ce sont les jardins de Bernadette. Et ça se passe à Vanier, si je ne me trompe, du côté du haut du taux.
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1: Presta Service, une entreprise familiale basée à Fresse, recherche son futur apprenti en CAP menuisier poseur pour un contrat de 2 ans avec le CFA d'Arches. Une offre à destination des personnes motivées et sérieuses, envie d'apprendre le métier sur le terrain. Vous pouvez contacter prestaservice.88@orange.fr. Dominique du food truck Pizza Selvatico va prendre sa retraite et il est à la recherche d'un remplaçant ou d'un repreneur pour assurer la continuité de l'activité. Vous pouvez, si cela vous intéresse, contacter le 07 83 38 00 49. 07 83 38 00 49. La municipalité de Rue est à la recherche d'un agent d'entretien pour un contrat à durée déterminée de 3 mois à temps partiel, à 13 heures par semaine. Et pour postuler, on vous demande au moins 1 an d'expérience. Sur l'ensemble des Vosges, eh bien, on vous propose un poste de technicien à raccordement fibre. C'est un poste en CDI à 40 heures par semaine qui vous est proposé et avec 2 ans d'expérience souhaitée. Sur Remiremont, on recherche un agent de prévention et de sécurité, poste en CDI à 35 heures par semaine, c'est avec la société Appen. Alors il faut être titulaire de la carte professionnelle en cours de validité, certificat du sauveteur secouriste du travail, diplôme d'agent de sécurité incendie et d'assistance aux personnes également. À Remiremont, la Belle Marée est à la recherche d'un assistant de gestion commerciale. C'est un poste en CDI à temps partiel, 20 heures par semaine. On vous demande 1 an d'expérience dans la vente auprès des professionnels. Il faut être également titulaire du permis. L'enseigne Burger King à Remiremont est à la recherche d'un assistant de gestion polyvalent, poste en CDI à 35 heures par semaine. 1 an d'expérience est exigé. Sur la commune d'Archette, on recherche un mécanicien d'engin de chantier, mission intérimaire de 6 mois à 39 heures par semaine, avec 2 ans d'expérience, et il faut posséder le permis. Toujours à Archette, un poste d'ouvrier d'exécution de travaux publics vous est proposé, c'est pour une mission intérimaire de 3 mois à 39 heures par semaine, poste ouvert aux débutants avec formation CAP-BEP et le permis. À la Bresse, on recherche un assistant achat gestion de projet pour une mission intérimaire de 3 mois à 35 heures par semaine. Pour postuler, il faut avoir 1 an d'expérience, avoir une formation Bac plus 3 à plus 5 en gestion de projet. La chocolaterie Schmitt à Gérardmer recherche un pâtissier chocolatier pour un CDI à 35 heures par semaine avec formation CAP-BEP et 3 ans d'expérience.
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1: Les lundis jusqu'au 17 août, vous avez rendez-vous à 18h30 à la salle multi-activité de Saint-Maurice pour le festif Frémis. Plusieurs choses au programme, repas brasero, buvette, balade aux calèches, musique, guinguette, marché des artisans et des producteurs avec également l'accueil des touristes et tombola. Chaque lundi également, il y a les pots d'accueil des vacanciers qui vous sont proposés par le Ménil Accueil. C'est sous le préau de la familiale, à chaque fois à partir de 18h30. Au programme dégustation des produits locaux, verre de l'amitié, tombola gratuite, petite animation, avec également la possibilité de déguster une poêlée Guédon. Les mardis, ce sont les marchés d'été à Bussan qui vous sont proposés Hall de la Mouline de 17h à 21h jusqu'au 25 août avec à chaque fois de nombreuses animations et puis à des producteurs et des exposants. Je vous rappelle que pendant ces vacances, les mines Otillo sont ouvertes tous les jours. Vous pouvez découvrir les anciennes mines de cuivre de 10h à 19h. Alors à chaque fois, il faut réserver pour les différentes visites. Il y a également des nocturnes qui vous sont proposées à 20h30. Il y a sur les pas des mineurs d'autrefois les mercredis. Les jeudis, les contes et légendes de la mine à nuit entrée. Et puis les vendredis, à la découverte des chauves-souris. Vous devez donc réserver au 03 29 25 03 33. Vous pouvez vous rendre à la maison des Hautes Mines, 47 rue de la Gare, Otillo bien sûr, et puis le site hautemines.com. Les rues en fait, eh bien, c'est les jeudis de cet été Otillo jusqu'au 20 août, avec chaque jeudi eh bien, de nombreuses animations qui vous seront proposées dans les rues du Otillo, avec également Place de la Mairie, Marché et Camelot. À noter que les bars du Tio vous proposent également plusieurs animations à l'occasion de ces jeudis en fait. Pendant ces vacances d'été, il y a les jeudis tissage en famille proposés au musée du textile de Ventron. À chaque fois, ça se passe à 14h30. Visite du musée adapté pour tous, mise en route des machines et atelier de tissage pour les enfants. Vous aurez le détail en allant sur le site musée.ventron.fr. La Société des Fêtes de Bussan vous propose des concours de pétanque en doublette chaque vendredi de cet été, Place de la Mouline. Les inscriptions se font à partir de 13h30 et début des parties à 14h. C'est 3€ par joueur, c'est ouvert à tous, avec également buvette sur place. L'Association des producteurs des Hautes-Vosges organise les marchés nocturnes des producteurs locaux les vendredis au rocher de la colline à Ferdru de 17h à 21h. De nombreux producteurs et artisans seront sur place avec buvette et restauration. Avec le Théâtre du Peuple de Bussan, retrouvez tout cet été la grande saga héritier des brumes, la folle histoire du Théâtre du Peuple, une pièce à découvrir en feuilleton de 6 épisodes. Et puis chaque vendredi, il y a également les éphémères qui vous seront proposés. Possibilité également de visiter le théâtre. Tous les détails sont sur le site théâtredupeuple.com. L'Amicale des sapeurs-pompiers de Bussan-Saint-Maurice vous propose un repas montagnard le vendredi 31 juillet à 19h. Ce sera Place de la Mouline à Bussan avec animation musicale et menu à 12€.
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10: La vie au Pays des Lacs, Gérard May, la vie également donc vallée de la Moselotte à partir de la Bresse, c'est l'association Art et Traditions Populaires Jérômois. Propose une exposition, Gérard May, caricature Jean Grossier, poids et mesures, outils insolites de Vincent Baudin et Jean-Pierre Stocchetti, du 11 au 19 août, à l'espace Tilleul, donc salle Jean Grossier, justement, vernissage à 18h le mardi 11 août, et de

0: 10h à midi et de 15h à 19h. Ce sont les heures d'ouverture de la salle. Côté également de la Bresse, eh bien d'abord au complexe aquatique, il y a plein de choses puisque tous les lundis de 18h à 19h, c'est l'aquagym mystère. Et le parcours aquatique ludique et éducatif tous les mercredis de 10h à 18h. Les cours d'aquagym tous les jeudis de 12h30 à 13h30. C'est à la piscine et la piscine le 15 août, voyez, là-bas, du côté de la Bresse, avec notamment exposition, l'exposition championne dans les traces des sœurs Leduc, exposition photo qui rend hommage au parcours des championnes vosgiennes en plein air, au pied de la chapelle, et ça se passe à l'Ermitage Frère Joseph à Ventron, évidemment. Expo d'été, Philippe Claudel, photographe et sculpteur, présente son expo intitulée « Face au paysage », ainsi que les travaux manuels réalisés au cours de l'année par les élèves de l'école maternelle de la Tourterelle jusqu'au 4 août. Entrée libre du mardi au vendredi et le dimanche de 10h à midi et de 14h à 18h. Le samedi de 14h à 18h, c'est fermé. Le lundi, c'est à la maison de la Bresse. Évidemment, c'est à la Bresse. Expo photo également. L'école dehors, au jardin de Bernadette. C'est une expo, le travail de Michel Laurent avec les écoles de Luce et de Sapois. Faites-vous discret et respectez le jardin qui vous accueille. Écoutez la nature. Visite gratuite et libre tous les jours. L'entrée libre, ce sont les jardins de Bernadette et ça se passe à Vanier, si je ne me trompe, du côté du haut du taux.
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1: Presta Service, une entreprise familiale basée à Fresse, recherche son futur apprenti en CAP menuisier poseur pour un contrat de 2 ans avec le CFA d'Arches. Une offre à destination des personnes motivées et sérieuses, envie d'apprendre le métier sur le terrain. Vous pouvez contacter prestaservice.88@orange.fr. Dominique du food truck Pizza Selvatico va prendre sa retraite et il est à la recherche d'un remplaçant ou d'un repreneur pour assurer la continuité de l'activité. Vous pouvez, si cela vous intéresse, contacter le 07 83 38 00 49 07 83 38 00 49. La municipalité de Rue est à la recherche d'un agent d'entretien pour un contrat à durée déterminée de 3 mois à temps partiel, à 13 heures par semaine. Et pour postuler, on vous demande au moins 1 an d'expérience. Sur l'ensemble des Vosges, eh bien, on vous propose un poste de technicien à raccordement fibre. C'est un poste en CDI à 40 heures par semaine qui vous est proposé et avec 2 ans d'expérience souhaitée. Sur Remiremont, on recherche un agent de prévention et de sécurité, poste en CDI à 35 heures par semaine, c'est avec la société APEN. Alors il faut être titulaire de la carte professionnelle en cours de validité, certificat du sauveteur secouriste du travail, diplôme d'agent de sécurité incendie et d'assistance aux personnes également. À Remiremont, la Belle Marée est à la recherche d'un assistant de gestion commerciale. C'est un poste en CDI à temps partiel, 20 heures par semaine. On vous demande 1 an d'expérience dans la vente auprès des professionnels. Il faut être également titulaire du permis. L'enseigne Burger King à Remiremont est à la recherche d'un assistant de gestion polyvalent, poste en CDI à 35 heures par semaine. 1 an d'expérience est exigé. Sur la commune d'Archette, on recherche un mécanicien d'engin de chantier, mission intérimaire de 6 mois à 39 heures par semaine, avec 2 ans d'expérience et il faut posséder le permis. Toujours à Archette, un poste d'ouvrier d'exécution de travaux publics vous est proposé. C'est pour une mission intérimaire de 3 mois à 39 heures par semaine. Poste ouvert aux débutants avec formation CAP-BEP et le permis. À la Bresse, on recherche un assistant achat gestion de projet pour une mission intérimaire de 3 mois à 35 heures par semaine. Pour postuler, il faut avoir 1 an d'expérience, avoir une formation Bac plus 3 à plus 5 en gestion de projet. La chocolaterie Schmitt à Jurarmé recherche un pâtissier chocolatier pour un CDI à 35 heures par semaine avec formation CAP-BEP et 3 ans d'expérience.
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0: L'actualité en ce lundi, le feu aussi dans les Vosges, mais heureusement avec beaucoup moins de gravité. À Vieux-Ménil, 4h de l'après-midi samedi, le feu a pris dans un fossé. Les pompiers ont réussi à stopper ce feu qui risquait de se propager à la forêt voisine. Les voisins, d'ailleurs, les ont aidés, c'est souvent le cas chez les agriculteurs notamment. Ce sont près de 5 hectares qui ont été brûlés quand même. Un peu plus de 2 heures dans l'après-midi de samedi également, près de la voie rapide entre Épinal et Dompère, la commune d'Hénecourt exactement. 3 foyers ont pris sur plus de 200 mètres. Les pompiers, malgré les difficultés d'approvisionnement en eau, ont pu éviter le pire. Et puis à Surioville, la Vacheresse et la Bouillie, Crainvilliers, les 1100 habitants du secteur, invités à ne pas boire de l'eau du robinet, la teneur en arsenic est de 14,8 microgrammes plutôt quand même par litre, alors que le maximum devrait être de 10. Les communes distribuent des bouteilles d'eau. Kevin Montanotti, spinalien de 29 ans, qui a deux enfants, placé sous curatelle, car handicapé à 50%, a été condamné à un an de prison, car il a, le 3 septembre 2024, à Charmes, proposé à une fille de 12 ans dans la rue de faire l'amour. Mais le jeudi 28 mai, il recommence avec une fille de 15 ans, avec masturbation à l'appui. En plus de la prison, il doit respecter un suivi socio-judiciaire de 5 ans. Fanny Rabault, de 22 ans, de Raon-l'Étape, portée disparue. Sa voiture a été retrouvée par King du château du Haut-Bar, dans le Bas-Rhin. Elle mesure 1,69 m, gilet brun, chaussures noires à semelles blanches. En cas d'info, faite le 17, aujourd'hui, une battue citoyenne se déroule au départ du parking du château de Bar, là où a été retrouvée sa voiture. Le schlittage, la fête qui devait se dérouler forêt du Hatta à Menoru le 2 août, est annulée. Décès de Christian Ingret, 72 ans, obsèque donc à Saint-Étienne dans l'intimité. Obsèque de Jean-Marie Brice, 94 ans, mardi à 10h, l'église de Pouxeux. Christian Toussaint de Rochesson, 71 ans, mais décédé à Ambert, dans le Puy-de-Dôme, demain mardi à 9h, à Clermont-Ferrand, crématorium. Maurice Muller, 96 ans, demain mardi à 14h30, au funérarium de Gérard May. Jocelyne Gravier, née Marbacher, 72 ans, ce lundi à 14h30 à l'église de Vecoux. Elisabeth Mougin, 76 ans, ce lundi à 10h30 au temple protestant de Remiremont. Le sport avec le Tour de France, Slovène Tadej Pogacar a remporté son 5e tour. Il rentre parmi les quelques grands. Dernière étape superbe dans Paris hier, gagnée par Mathieu Van Der Poel. Et puis le triathlon de Londres avec la victoire de Cassandre Beaugrand. Le week-end de la Transvosgienne depuis Longemer avec plus de 1000 engagés. Louis Jumeau et Tessa Lavancier sont les héros de la compétition. En tennis, Lucas Van Hache remporte le tournoi d'Estoril au Portugal. En athlétisme, Loué Wérat de l'Athlétique Vosges Entente Club, champion de France, et est qualifié pour les championnats d'Europe à Birmingham. La couleur du ciel, un peu de pluie, heureusement, ça a sauvé une situation. Des vents 60 km/h, les températures vont monter dans les jours qui viennent, monter jusqu'à 40.
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1: Il y a un drame que vous allez pouvoir découvrir à la MCL de Gérardmer, film de Naomi Kawase. L'histoire, c'est celle de Cory, c'est une Française qui vit au Japon. Elle s'occupe d'enfants en attente de greffe cardiaque à l'hôpital de Kobe. Mais la culture japonaise a du mal à accepter le don d'organes. Et en même temps qu'elle tente de trouver un organe pour un enfant, son compagnon disparaît. Elle va devoir jouer sur les deux fronts. C'est un film qui est noté 3,3 par la presse et 3,4 par les spectateurs. Ce sont les notes d'Allociné sur 5. Et puis comme tous les étés, il y a pas mal de films d'animation qui vous sont proposés, avec notamment le Little Film Festival, où vous pourrez retrouver le film Rita et les crocodiles, aussi bien au Majestic de Remiremont qu'à la MCL de Gérardmer. Vous verrez également les nouvelles aventures de Gros Pois et Petit Point, c'est toujours à la MCL. Le film d'animation Jumpers est toujours à l'affiche du côté de la MCL. Autre film que vous allez pouvoir retrouver, c'est Toy Story 5 ou encore des Mignons et des Monstres. À noter qu'à Remiremont, il y a également le film d'animation Kaira, Princesse Inca. Retrouvez également Vaiana, la légende du bout du monde. Alors à l'origine, c'était bien sûr un film d'animation de Disney. Et donc là, c'est la version live action, un passage obligé maintenant pour tous les grands films de Disney. Alors dans ce film, on y retrouve Catherine Lega Aya et puis Dwayne Johnson dans les rôles principaux. Et donc Vaiana est à voir en ce moment à l'entracte de Vanier ou encore au Majestic à Remiremont. La bataille de Gaulle, partie 2, J'écris ton nom, le biopic d'Antoine Baudry avec Simon Abkarian qui incarne le général de Gaulle. C'est un film donc historique très bien noté, 3,8 par la presse et 4,5 par les spectateurs. Un film qui vous est proposé à la fois au Majestic de Remiremont, à l'entracte de Vanier. Vous le retrouverez également au cinéma Le Grand Écran de la Bresse ainsi qu'au Casino de Gérardmer. Et puis la partie 1 est toujours à l'affiche à la MCL. L'Odyssée, le grand péplum de Christopher Nolan qui mêle action et aventure avec Matt Damon, Tom Holland ou encore Anne Hathaway est toujours à l'affiche. C'est à Remiremont au Majestic et puis au Casino de Gérardmer. Avec l'Odyssée, les notes sont assez bonnes. 4,1 pour la presse et 4,3 pour les spectateurs. Vous allez donc retrouver la fameuse aventure d'Ulysse de retour vers Ithaque, son royaume.
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8: L'actualité en ce lundi, le feu aussi dans les Vosges, mais heureusement avec beaucoup moins de gravité. À Viauménil, 4h de l'après-midi samedi, le feu a pris dans un fossé. Les pompiers ont réussi à stopper ce feu qui risquait de se propager à la forêt voisine. Les voisins d'ailleurs les ont aidés, c'est souvent le cas chez les agriculteurs notamment. Ce sont près de 5 hectares qui ont été brûlés quand même. Un peu plus de 2h dans l'après-midi de samedi également, près de la voie rapide entre Épinal et Dompère, la commune d'Hénecourt exactement. 3 foyers ont pris sur plus de 200 mètres. Les pompiers, malgré les difficultés d'approvisionnement en eau, ont pu éviter le pire. Et puis à Surioville, la vacheresse et la bouillie, Crainvilliers, les 1100 habitants du secteur, invités à ne pas boire de l'eau du robinet, la teneur en arsenic est de 14,8 microgrammes plutôt quand même par litre, alors que le maximum

devrait être de 10. Les communes distribuent des bouteilles d'eau. Kevin Montanotti, spinalien de 29 ans, qui a deux enfants, placé sous curatelle, car handicapé à 50%, a été condamné à un an de prison, car il a le 3 septembre 2024, à Charmes, proposé à une fille de 12 ans dans la rue de faire l'amour. Mais le jeudi 28 mai, il recommence avec une fille de 15 ans, avec masturbation à l'appui. En plus de la prison, il doit respecter un suivi socio-judiciaire de 5 ans. Fanny Rabold, 22 ans, de Raon-l'Étape, portée disparue. Sa voiture a été retrouvée parking du château du Haut-Bar, dans le Bas-Rhin. Elle mesure 1,69 m, gilet brun, chaussures noires à semelles blanches. En cas d'info, faite le 17, aujourd'hui, une battue citoyenne se déroule au départ du parking du château de Bar, là où a été retrouvée sa voiture. Le schlittage, la fête qui devait se dérouler forêt du Hatta à Menoru le 2 août, est annulé. Décès de Christian Ingret, 72 ans, obsèques donc à Saint-Étienne dans l'intimité. Obsèques de Jean-Marie Brice, 94 ans, mardi à 10h, l'église de Pouxeux. Christian Toussaint de Rochesson, 71 ans, mais décédé à Ambert, dans le Puy-de-Dôme, demain mardi à 9h, à Clermont-Ferrand, crématorium. Maurice Muller, 96 ans, demain mardi à 14h30, au funérarium de Gérardmer. Jocelyne Gravier, née Marbachère, 72 ans, ce lundi à 14h30 à l'église de Vecoux. Elisabeth Mougin, 76 ans, ce lundi à 10h30 au temple protestant de Remiremont. Le sport avec le Tour de France, Slovène Tadej Pogacar a remporté son 5e tour. Il rentre parmi les quelques grands. Dernière étape superbe dans Paris hier, gagnée par Mathieu Van Der Poel. Et puis le triathlon de Londres avec la victoire de Cassandre Beaugrand. Le week-end de la Transvosgienne depuis Longemer avec plus de 1000 engagés. Louis Jumeau et Tessa Lavancier sont les héros de la compétition. En tennis, Lucas Van Hache remporte le tournoi d'Estoril au Portugal. En athlétisme, Loué Wérat de l'Athletic Vosges Entente Club, champion de France, et est qualifié pour les championnats d'Europe à Birmingham. La couleur du ciel, un peu de pluie, heureusement, ça a sauvé une situation. Des vents 60 km/h, les températures vont monter dans les jours qui viennent, monter jusqu'à 40.

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1: Les lundis jusqu'au 17 août, vous avez rendez-vous à 18h30 à la salle multi-activité de Saint-Maurice pour le festif Frémis. Plusieurs choses au programme, repas brasero, buvette, balade aux calèches, musique, guinguette, marché des artisans et des producteurs avec également l'accueil des touristes et tombola. Chaque lundi également, il y a les pots d'accueil des vacanciers qui vous sont proposés par Le Ménil Accueil. C'est sous le préau de la familiale, à chaque fois à partir de 18h30. Au programme dégustation des produits locaux, verre de l'amitié, tombola gratuite, petite animation, avec également la possibilité de déguster une poêlée Guédon. Les mardis, ce sont les marchés d'été à Bussan qui vous sont proposés Hall de la Mouline de 17h à 21h jusqu'au 25 août avec à chaque fois de nombreuses animations et puis à des producteurs et des exposants. Je vous rappelle que pendant ces vacances, les mines Otillo sont ouvertes tous les jours. Vous pouvez découvrir les anciennes mines de cuivre de 10h à 19h. Alors à chaque fois, il faut réserver pour les différentes visites. Il y a également des nocturnes qui vous sont proposées à 20h30. Il y a sur les pas des mineurs d'autrefois les mercredis. Les jeudis, les contes et légendes de la mine nuit entrée. Et puis les vendredis, à la découverte des chauves-souris. Vous devez donc réserver au 03 29 25 03 33. Vous pouvez vous rendre à la maison des Hautes Mines, 47 rue de la Gare, Otillo bien sûr, et puis le site hautesmines.com. Les rues en fait, eh bien, c'est les jeudis de cet été Otillo jusqu'au 20 août, avec chaque jeudi eh bien, de nombreuses animations qui vous seront proposées dans les rues d'Otillo, avec également place de la mairie, marché et camelot. À noter que les bars d'Utillo vous proposent également plusieurs animations à l'occasion de ces jeudis en fait. Pendant ces vacances d'été, il y a les jeudis tissage en famille proposés au musée du textile de Ventron. À chaque fois, ça se passe à 14h30. Visite du musée adapté pour tous, mise en route des machines et atelier de tissage pour les enfants. Vous aurez le détail en allant sur le site musée.ventron.fr. La Société des Fêtes de Bussan vous propose des concours de pétanque en doublette chaque vendredi de cet été, place de la Mouline. Les inscriptions se font à partir de 13h30 et début des parties à 14h. C'est 3€ par joueur, c'est ouvert à tous, avec également buvette sur place. L'Association des producteurs des Hautes-Vosges organise les marchés nocturnes des producteurs locaux les vendredis au rocher de la colline à Ferdru, de 17h à 21h. De nombreux producteurs et artisans seront sur place avec buvette et restauration. Avec le Théâtre du Peuple de Bussan, retrouvez tout cet été la grande saga Héritier des Brumes, la folle histoire du Théâtre du Peuple, une pièce à découvrir en feuilleton de 6 épisodes. Et puis chaque vendredi, il y a également les éphémères qui vous seront proposés. Possibilité également de visiter le théâtre. Tous les détails sont sur le site théâtredupeuple.com. Chaque dimanche, découvrez Fraisse Mini Train au 28 bis rue de Lorraine à Fraisse-sur-Moselle de 14h à 18h. Une autre manière de découvrir l'univers ferroviaire avec des trains miniatures sur lesquels vous pouvez monter.
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1: Lundi jusqu'au 17 août, vous avez rendez-vous à 18h30 à la salle multi-activité de Saint-Maurice pour le festif Frémis. Plusieurs choses au programme, repas brasero, buvette, balade aux calèches, musique, guinguette, marché des artisans et des producteurs avec également l'accueil des touristes et tombola. Chaque lundi également, il y a les pots d'accueil des vacanciers qui vous sont proposés par Le Ménil Accueil. C'est sous le préau de la familiale, à chaque fois à partir de 18h30. Au programme dégustation des produits locaux, verre de l'amitié, tombola gratuite, petite animation, avec également la possibilité de déguster une poêlée Gaiden. Les mardis, ce sont les marchés d'été à Bussan qui vous sont proposés Hall de la Mouline de 17h à 21h jusqu'au 25 août avec à chaque fois de nombreuses animations et puis à des producteurs et des exposants. Je vous rappelle que pendant ces vacances, les mines au Tillot sont ouvertes tous les jours. Vous pouvez découvrir les anciennes mines de cuivre de 10h à 19h. Alors à chaque fois, il faut réserver pour les différentes visites. Il y a également des nocturnes qui vous sont proposées à 20h30. Il y a sur les pas des mineurs d'autrefois les mercredis. Les jeudis, les contes et légendes de la mine nuit entrée. Et puis les vendredis, à la découverte des chauves-souris. Vous devez donc réserver au 03 29 25 03 33. Vous pouvez vous rendre à la maison des Hautes Mines, 47 rue de la Gare, au Tillot bien sûr, et puis le site hautesmines.com. Les rues en fait, eh bien, c'est les jeudis de cet été au Tillot jusqu'au

0: au 20 août. Avec chaque jeudi, il y a de nombreuses animations qui vous seront proposées dans les rues du Tillot, avec également Place de la Mairie, Marché et Camelot. À noter que les bars du Tillot vous proposent également plusieurs animations à l'occasion de ces jeudis en fait. Pendant ces vacances d'été, il y a les jeudis tissage en famille proposés au musée du textile de Ventron. À chaque fois, ça se passe à 14h30. Visite du musée adapté pour tous, mise en route des machines et ateliers de tissage pour les enfants. Vous aurez le détail en allant sur le site musée.ventron.fr. La Société des Fêtes de Bussan vous propose des concours de pétanque en doublette chaque vendredi de cet été. Place de la Mouline. Les inscriptions se font à partir de 13h30 et début des parties à 14h. C'est 3€ par joueur, c'est ouvert à tous, avec également buvette sur place. L'Association des producteurs des Hauts-de-Vosges organise les marchés nocturnes des producteurs locaux les vendredis au rocher de la colline à Ferdru, de 17h à 21h. De nombreux producteurs et artisans seront sur place avec buvette et restauration. Avec le Théâtre du Peuple de Bussan, retrouvez tout cet été la grande saga Héritier des Brumes, la folle histoire du Théâtre du Peuple. Une pièce à découvrir en feuilleton de 6 épisodes. Et puis chaque vendredi, il y a également les éphémères qui vous seront proposés. Possibilité également de visiter le théâtre. Tous les détails sont sur le site théâtredupeuple.com. L'Amicale des sapeurs-pompiers de Bussan-Saint-Maurice vous propose un repas montagnard le vendredi 31 juillet à 19h. Ce sera Place de la Mouline à Bussan, avec animation musicale et menu à 12€.
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avez 39 nouvelles demandes d'amis. Vous avez 120 nouveaux likes. 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Votre vie est digitale. LOL.

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4: Les lundis jusqu'au 17 août, vous avez rendez-vous à 18h30 à la salle multi-activité de Saint-Maurice pour le festif Frémis. Plusieurs choses au programme, repas brasero, buvette, balade aux calèches, musique, guinguette, marché des artisans et des producteurs avec également l'accueil des touristes et tombola. Chaque lundi également, il y a les pots d'accueil des vacanciers qui vous sont proposés par Le Ménil Accueil. C'est sous le préau de la familiale, à chaque fois à partir de 18h30. Au programme dégustation des produits locaux, verre de l'amitié, tombola gratuite, petite animation, avec également la possibilité de déguster une poêlée guédonne. Les mardis, ce sont les marchés d'été à Bussan qui vous sont proposés Hall de la Mouline de 17h à 21h jusqu'au 25 août avec à chaque fois de nombreuses animations et puis à des producteurs et des exposants. Je vous rappelle que pendant ces vacances, les mines Otillo sont ouvertes tous les jours. Vous pouvez découvrir les anciennes mines de cuivre de 10h à 19h. Alors à chaque fois, il faut réserver pour les différentes visites. Il y a également des nocturnes qui vous sont proposées à 20h30. Il y a sur les pas des mineurs d'autrefois les mercredis. Les jeudis, les contes et légendes de la mine à nuit entrée. Et puis les vendredis, à la découverte des chauves-souris. Vous devez donc réserver au 03 29 25 03 33. Vous pouvez vous rendre à la maison des Hautes Mines, 47 rue de la Gare, Otillo bien sûr. Et puis le site hautemines.com. Les rues en fête, eh bien, c'est les jeudis de cet été Otillo jusqu'au 20 août avec chaque jeudi eh bien, de nombreuses animations qui vous seront proposées dans les rues d'Otillo avec également place de la mairie, marché et camelot. A noter que les bars d'Otillo vous proposent également plusieurs animations à l'occasion de ces jeudis en fête. Pendant ces vacances d'été, il y a les jeudis tissage en famille proposés au musée du textile de Ventron. À chaque fois, ça se passe à 14h30. Visite du musée adapté pour tous, mise en route des machines et atelier de tissage pour les enfants. Vous aurez le détail en allant sur le site musée.ventron.com.

0: fr. La Société des Fêtes de Bussan vous propose des concours de pétanque en doublette chaque vendredi de cet été, place de la Mouline. Les inscriptions se font à partir de 13h30 et début des parties à 14h. C'est 3€ par joueur, c'est ouvert à tous, avec également buvette sur place. L'association des producteurs des Hauts-de-Vosges organise les marchés nocturnes des producteurs locaux les vendredis au rocher de la colline à Ferdru de 17h à 21h. De nombreux producteurs et artisans seront sur place avec buvette et restauration. Avec le Théâtre du Peuple de Bussan, retrouvez tout cet été la grande saga Héritier des Brumes, la folle histoire du Théâtre du Peuple. Une pièce à découvrir en feuilleton de 6 épisodes. Et puis chaque vendredi, il y a également les éphémères qui vous seront proposés. Possibilité également de visiter le théâtre. Tous les détails sont sur le site théâtredupeuple.com. Chaque dimanche, découvrez Fraisse Mini Train au 28 bis rue de Lorraine à Fraisse-sur-Moselle de 14h à 18h. Une autre manière de découvrir l'univers ferroviaire avec des trains miniatures sur lesquels vous pouvez monter.
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12: Lundi jusqu'au 17 août, vous avez rendez-vous à 18h30 à la salle multi-activité de Saint-Maurice pour le festif Frémis. Plusieurs choses au programme, repas brasero, buvette, balade aux calèches, musique, guinguette, marché des artisans et des producteurs avec également l'accueil des touristes et tombola. Chaque lundi également, il y a les pots d'accueil des vacanciers qui vous sont proposés par le Ménil Accueil. C'est sous le préau de la familiale, à chaque fois à partir de 18h30. Au programme dégustation des produits locaux, verre de l'amitié, tombola gratuite, petite animation, avec également la possibilité de déguster une poêlée Guédon. Les mardis, ce sont les marchés d'été à Bussan qui vous sont proposés Hall de la Mouline de 17h à 21h jusqu'au 25 août avec à chaque fois de nombreuses animations et puis à des producteurs et des exposants. Je vous rappelle que pendant ces vacances, les mines au TIO sont ouvertes tous les jours. Vous pouvez découvrir les anciennes mines de cuivre de 10h à 19h. Alors à chaque fois, il faut réserver pour les différentes visites. Il y a également des nocturnes qui vous sont proposées à 20h30. Il y a sur les pas des mineurs d'autrefois les mercredis. Les jeudis, les contes et légendes de la mine à nuit entrée. Et puis les vendredis, à la découverte des chauves-souris. Vous devez donc réserver au 03 29 25 03 33. Vous pouvez vous rendre à la maison des Hautes Mines, 47 rue de la Gare, au TIO bien sûr, et puis le site hautesmines.com. Les rues en fait, eh bien, c'est les jeudis de cet été au TIO jusqu'au 20 août, avec chaque jeudi eh bien, de nombreuses animations qui vous seront proposées dans les rues du TIO, avec également place de la mairie, marché et camelot. À noter que les bars du TIO vous proposent également plusieurs animations à l'occasion de ces jeudis en fait. Pendant ces vacances d'été, il y a les jeudis tissage en famille proposés au musée du textile de Ventron. À chaque fois, ça se passe à 14h30. Visite du musée adapté pour tous, mise en route des machines et atelier de tissage pour les enfants. Vous aurez le détail en allant sur le site musée.ventron.fr. La Société des Fêtes de Bussan vous propose des concours de pétanque en doublette chaque vendredi de cet été, place de la Mouline. Les inscriptions se font à partir de 13h30 et début des parties à 14h. C'est 3€ par joueur, c'est ouvert à tous, avec également buvette sur place. L'Association des producteurs des Hautes-Vosges organise les marchés nocturnes des producteurs locaux les vendredis au rocher de la colline à Ferdru, de 17h à 21h. De nombreux producteurs et artisans seront sur place avec buvette et restauration. Avec le Théâtre du Peuple de Bussan,

0: sans retrouver tout cet été la grande saga Héritier des Brumes, la folle histoire du théâtre du peuple, une pièce à découvrir en feuilleton de 6 épisodes. Et puis chaque vendredi, il y a également les éphémères qui vous seront proposés. Possibilité également de visiter le théâtre. Tous les détails sont sur le site théâtredupeuple.com. L'Amicale des sapeurs-pompiers de Bussan-Saint-Maurice vous propose un repas montagnard le vendredi 31 juillet à 19h. Ce sera place de la Mouline à Bussan, avec animation musicale et menu à 12€.
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2: Le collectif 13 est toujours en mission. Aujourd'hui, on vient vous parler du bon côté de la situation.

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5: Les lundis jusqu'au 17 août, vous avez rendez-vous à 18h30 à la salle multi-activité de Saint-Maurice pour le festif Frémis. Plusieurs choses au programme, repas brasero, buvette, balade aux calèches, musique, guinguette, marché des artisans et des producteurs avec également l'accueil des touristes et tombola. Chaque lundi également, il y a les pots d'accueil des vacanciers qui vous sont proposés par le Ménil Accueil. C'est sous le préau de la familiale, à chaque fois à partir de 18h30, au programme dégustation des produits locaux, verre de l'amitié, tombola gratuite, petite animation, avec également la possibilité de déguster une poêlée guédon. Les mardis, ce sont les marchés d'été à Bussan qui vous sont proposés Hall de la Mouline de 17h à 21h jusqu'au 25 août avec à chaque fois de nombreuses animations et puis à des producteurs et des exposants. Je vous rappelle que pendant ces vacances, les mines Autillot sont ouvertes tous les jours. Vous pouvez découvrir les anciennes mines de cuivre de 10h à 19h. Alors à chaque fois, il faut réserver pour les différentes visites. Il y a également des nocturnes qui vous sont proposées à 20h30. Il y a sur les pas des mineurs d'autrefois les mercredis. Les jeudis, les contes et légendes de la mine nuit entrée. Et puis les vendredis, à la découverte des chauves-souris. Vous devez donc réserver au 03 29 25 03 33. Vous pouvez vous rendre à la maison des Hautes Mines, 47 rue de la Gare, Autillot bien sûr, et puis le site hautemines.com. Les rues en fait, eh bien, c'est les jeudis de cet été Autillot jusqu'au 20 août, avec chaque jeudi eh bien, de nombreuses animations qui vous seront proposées dans les rues d'Autillot, avec également Place de la Mairie, Marché et Camelot. A noter que les bars d'Autillot vous proposent également plusieurs animations à l'occasion de ces jeudis en fait. Pendant ces vacances d'été, il y a les jeudis tissage en famille proposés au musée du textile de Ventron. À chaque fois, ça se passe à 14h30. Visite du musée adapté pour tous, mise en route des machines et atelier de tissage pour les enfants. Vous aurez le détail en allant sur le site musée.ventron.fr. La Société des Fêtes de Bussan vous propose des concours de pétanque en doublette chaque vendredi de cet été, place de la Mouline. Les inscriptions se font à partir de 13h30 et début des parties à 14h. C'est 3€ par joueur, c'est ouvert à tous, avec également buvette sur place. L'Association des producteurs des Hautes-Vosges organise les marchés nocturnes des producteurs locaux les vendredis au rocher de la colline à Ferdru de 17h à 21h. De nombreux producteurs et artisans seront sur place avec buvette et restauration. Avec le Théâtre du Peuple de Bussan, retrouvez tout cet été la grande saga Héritier des Brumes, la folle histoire du Théâtre du Peuple, une pièce à découvrir en feuilleton de 6 épisodes. Et puis chaque vendredi, il y a également les éphémères qui vous seront proposés. Possibilité également de visiter le théâtre. Tous les détails sont sur le site théâtredupeuple.com. Chaque dimanche, découvrez Fraisse Mini-Train au 28 bis rue de Lorraine à Fraisse-sur-Moselle, de 14h à 18h. Une autre manière de découvrir l'univers ferroviaire avec des trains miniatures sur lesquels vous pouvez monter.
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1: Il y a un drame que vous allez pouvoir découvrir à la MCL de Gérardmer, film de Naomi Kawase. L'histoire, c'est celle de Cory, c'est une Française qui vit au Japon. Elle s'occupe d'enfants en attente de greffe cardiaque à l'hôpital de Kobe. Mais la culture japonaise a du mal à accepter le don d'organes. Et en même temps qu'elle tente de trouver un organe pour un enfant, son compagnon disparaît. Elle va devoir jouer sur les deux fronts. C'est un film qui est noté 3,3 par la presse et 3,4 par les spectateurs. Ce sont les notes d'Allociné sur 5. Et puis comme tous les étés, il y a pas mal de films d'animation qui vous sont proposés, avec notamment le Little Film Festival, où vous pourrez retrouver le film Rita et les crocodiles, aussi bien au Majestic de Remiremont qu'à la MCL de Gérardmer. Vous verrez également les nouvelles aventures de Gros Pois et Petit Pois, c'est toujours à la MCL. Le film d'animation Jumpers est toujours à l'affiche du côté de la MCL. Autre film que vous allez pouvoir retrouver, c'est Toy Story 5 ou encore des Mignons et des Monstres. À noter qu'à Remiremont, il y a également le film d'animation Kaira, Princesse Inca. Retrouvez également Vaiana, la légende du bout du monde. Alors à l'origine, c'était bien sûr un film d'animation de Disney. Et donc là, c'est la version live action, un passage obligé maintenant pour tous les grands films de Disney. Alors dans ce film, on y retrouve Catherine Lega Aya et puis Dwayne Johnson dans les rôles principaux. Et donc Vaiana est à voir en ce moment à l'entracte de Vanier ou encore au Majestic à Remiremont. La bataille de Gaulle, partie 2, J'écris ton nom, le biopic d'Antoine Baudry avec Simon Abkarian qui incarne le général de Gaulle. C'est un film donc historique très bien noté, 3,8 par la presse et 4,5 par les spectateurs. Un film qui vous est proposé à la fois au Majestic de Remiremont, à l'Entracte de Vanier. Vous le retrouverez également au cinéma Le Grand Écran de la Bresse ainsi qu'au Casino de Gérardmer. Et puis la partie 1 est toujours à l'affiche à la MCL. L'Odyssée, le grand péplum de Christopher Nolan qui mêle action et aventure avec Matt Damon, Tom Holland ou encore Anne Hathaway est toujours à l'affiche. C'est à Remiremont au Majestic. Et puis au Casino de Gérardmer, avec l'Odyssée, les notes sont assez bonnes. 4,1 pour la presse et 4,3 pour les spectateurs. Vous allez donc retrouver la fameuse aventure d'Ulysse de retour vers Ithaque, son royaume.
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1: La vie au Pays des Lacs, Gérard May, la vie également donc vallée de la Moselotte à partir de la Bresse, c'est l'association Art et Traditions Populaires Jérômois. Propose une exposition, Gérard May caricature Jean Grossier, poids et mesures, outils insolites, de Vincent Baudin et Jean-Pierre Stocchetti, du 11 au 19 août, à l'espace Tilleul, donc salle Jean Grossier justement, vernissage à 18h le mardi 11 août, et de 10h à midi et de 15h à 19h, ce sont les heures d'ouverture de la salle. Côté également de la Bresse, eh bien d'abord au complexe aquatique, il y a plein de choses puisque tous les lundis de 18h à 19h, c'est l'aquagym mystère et le parcours aquatique ludique et éducatif tous les mercredis de 10h à 18h, les cours d'aquagym tous les jeudis de 12h30 à 13h30, c'est à la piscine. Et la piscine le 15 août, vous voyez là-bas, du côté de la Bresse, avec notamment exposition championne dans les traces des sœurs Leduc, exposition photo qui rend hommage au parcours des championnes vosgiennes en plein air au pied de la chapelle et ça se passe à l'Ermitage Frère Joseph à Ventron, évidemment. Expo d'été, Philippe Claudel, photographe et sculpteur, présente son expo intitulée « Face au paysage » ainsi que les travaux manuels réalisés au cours de l'année par les élèves de l'école maternelle de la Tourterelle jusqu'au 4 août. Entrée libre du mardi au vendredi et le dimanche de 10h à midi et de 14h à 18h. Le samedi de 14h à 18h, c'est fermé. Le lundi, c'est à la maison de la Bresse. Évidemment, c'est à la Bresse. Expo photo également, l'école dehors, au jardin de Bernadette. C'est une expo, le travail de Michel Laurent avec les écoles de Luce et de Sapois. Faites-vous discret et respectez le jardin qui vous accueille. Écoutez la nature, visite gratuite et libre tous les jours. L'entrée libre, ce sont les jardins de Bernadette et ça se passe à Vanier, si je ne me trompe, du côté du haut du taux.
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1: Le parc d'attractions familiales Didyland vous donne rendez-vous à Morsbronn-les-Bains en Alsace. 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
4: Le programme d'animation de la médiathèque du TIO. Du 16 au 29 juillet, l'association Minérail nous prête ses grands jeux en bois à découvrir en accès libre durant nos horaires d'ouverture. C'est en entrée libre et tout public. Cet été, les horaires changent à la médiathèque. Du 9 juillet au 29 août, nous serons fermés le samedi après-midi, ouverts le jeudi après-midi en contrepartie, de 14h à 17h30. Les autres horaires ne changent pas. Il y aura également une fermeture estivale du 4 au 15 août.
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6: L'actualité en ce lundi, le feu aussi dans les Vosges, mais heureusement avec beaucoup moins de gravité. À Viomesnil, 4h de l'après-midi samedi, le feu a pris dans un fossé. Les pompiers ont réussi à stopper ce feu qui risquait de se propager à la forêt voisine. Les voisins, d'ailleurs, les ont aidés, c'est souvent le cas chez les agriculteurs notamment. Ce sont près de 5 hectares qui ont été brûlés quand même. Un peu plus de 2 heures dans l'après-midi de samedi également, près de la voie rapide entre Épinal et Dompère, la commune d'Hénecourt exactement. 3 foyers ont pris sur plus de 200 mètres. Les pompiers, malgré les difficultés d'approvisionnement en eau, ont pu éviter le pire. Et puis à Surioville, la vacheresse et la bouillie, Crainvilliers, les 1100 habitants du secteur, invités à ne pas boire de l'eau du robinet, la teneur en arsenic est de 14,8 microgrammes plutôt quand même par litre, alors que le maximum devrait être de 10. Les communes distribuent des bouteilles d'eau. Kevin Montanotti, spinalien de 29 ans qui a 2 enfants, placé sous curatelle car handicapé à 50%, a été condamné à 1 an de prison car il a le 3 septembre 2024 à Charmes proposé à une fille de 12 ans dans la rue de faire l'amour. Mais le jeudi 28 mai, il recommence avec une fille de 15 ans avec masturbation à l'appui. En plus de la prison, il doit respecter un suivi socio-judiciaire de 5 ans. Fanny Rabold, 22 ans, de Raon-l'Étape, portée disparue. Sa voiture a été retrouvée parking du château du Haut-Bar, dans le Bas-Rhin. Elle mesure 1,69 m, gilet brun, chaussures noires à semelles blanches. En cas d'info, faite le 17. Aujourd'hui, une battue citoyenne se déroule au départ du parking du château de Bar, là où a été retrouvée sa voiture. Le schlittage, la fête qui devait se dérouler forêt du Hatta à Menoru le 2 août, est annulé. Décès de Christian Ingret, 72 ans, obsèques donc à Saint-Étienne dans l'intimité. Obsèques de Jean-Marie Brice, 94 ans, mardi à 10h, l'église de Pouxeux. Christian Toussaint de Rochesson, 71 ans, mais décédé à Ambert, dans le Puy-de-Dôme, demain mardi à 9h, à Clermont-Ferrand, crématorium. Maurice Muller, 96 ans, demain mardi à 14h30, au funérarium de Gérardmer. Jocelyne Gravier, née Marbachère, 72 ans, ce lundi à 14h30 à l'église de Vecoux. Elisabeth Mougin, 76 ans, ce lundi à 10h30 au temple protestant de Remiremont. Le sport avec le Tour de France, Slovène Tadej Pogacar a remporté son 5e tour. Il rentre parmi les quelques grands. Dernière étape superbe dans Paris hier, gagnée par Mathieu Van Der Poel. Et puis le triathlon de Londres avec la victoire de Cassandre Beaugrand. Le week-end de la Transvosgienne depuis Longemer avec plus de 1000 engagés. Louis Jumeau et Tessa Lavancier sont les héros de la compétition. En tennis, Lucas Van Hache remporte le tournoi d'Estoril au Portugal. En athlétisme, Loué Wérat de l'Athletic Vosges Entente Club, champion de France, et est qualifié pour les championnats d'Europe à Birmingham. La couleur du ciel, un peu de pluie, heureusement, ça a sauvé une situation. Des vents 60 km par heure, les températures vont monter dans les jours qui viennent, monter jusqu'à 40.
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3: Presta Service, une entreprise familiale basée à Fresse, recherche son futur apprenti en CAP menuisier poseur pour un contrat de 2 ans avec le CFA d'Arches. Une offre à destination des personnes motivées et sérieuses, envie d'apprendre le métier sur le terrain. Vous pouvez contacter prestaservice.88@orange.fr. Dominique du food truck Pizza Selvatico va prendre sa retraite et il est à la recherche d'un remplaçant ou d'un repreneur pour assurer la continuité de l'activité. Vous pouvez, si cela vous intéresse, contacter le 07 83 38 00 49 07 83 38 00 49. La municipalité de Rue est à la recherche d'un agent d'entretien pour un contrat à durée déterminée de 3 mois à temps partiel, à 13 heures par semaine. Et pour postuler, on vous demande au moins 1 an d'expérience. Sur l'ensemble des Vosges, eh bien, on vous propose un poste de technicien à raccordement fibre. C'est un poste en CDI à 40 heures par semaine qui vous est proposé et avec 2 ans d'expérience souhaitée. Sur Remiremont, on recherche un agent de prévention et de sécurité, poste en CDI à 35 heures par semaine, c'est avec la société APEN. Alors il faut être titulaire de la carte professionnelle en cours de validité, certificat du sauveteur secouriste du travail, diplôme d'agent de sécurité incendie et d'assistance aux personnes également. À Remiremont, la Belle Marée est à la recherche d'un assistant de gestion commerciale. C'est un poste en CDI à temps partiel, 20 heures par semaine. On vous demande 1 an d'expérience dans la vente auprès des professionnels. Il faut être également titulaire du permis. L'enseigne Burger King à Remiremont est à la recherche d'un assistant de gestion polyvalent, poste en CDI à 35 heures par semaine. 1 an d'expérience est exigé. Sur la commune d'Archette, on recherche un mécanicien d'engin de chantier, mission intérimaire de 6 mois à 39 heures par semaine, avec 2 ans d'expérience, et il faut posséder le permis. Toujours à Archette, un poste d'ouvrier d'exécution de travaux publics vous est proposé. C'est pour une mission intérimaire de 3 mois à 39 heures par semaine. Poste ouvert aux débutants avec formation CAP-BEP et le permis. À la Bresse, on recherche un assistant achat gestion de projet pour une mission intérimaire de 3 mois à 35 heures par semaine. Pour postuler, il faut avoir 1 an d'expérience, avoir une formation Bac plus 3 à plus 5 en gestion de projet. La chocolaterie Schmitt à Gérardmer recherche un pâtissier chocolatier pour un CDI à 35 heures par semaine avec formation CAP-BEP et 3 ans d'expérience.
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0: lundi jusqu'au 17 août. Vous avez rendez-vous à 18h30 à la salle multi-activité de Saint-Maurice pour le festif Frémish. Plusieurs choses au programme, repas brasero, buvette, balade aux calèches, musique, guinguette, marché des artisans et des producteurs, avec également l'accueil des touristes et tombola. Chaque lundi également, il y a les pots d'accueil des vacanciers qui vous sont proposés par le Ménil Accueil. C'est sous le préau de la familiale, à chaque fois à partir de 18h30. Au programme dégustation des produits locaux, verre de l'amitié, tombola gratuite, petite animation, avec également la possibilité de déguster une poêlée Guédon. Les mardis, ce sont les marchés d'été à Bussan qui vous sont proposés Hall de la Mouline de 17h à 21h jusqu'au 25 août avec à chaque fois de nombreuses animations et puis à des producteurs et des exposants. Je vous rappelle que pendant ces vacances, les mines Otillo sont ouvertes tous les jours. Vous pouvez découvrir les anciennes mines de cuivre de 10h à 19h. Alors à chaque fois, il faut réserver pour les différentes visites. Il y a également des nocturnes qui vous sont proposées à 20h30. Il y a sur les pas des mineurs d'autrefois les mercredis. Les jeudis, les contes et légendes de la mine nuit entrée. Et puis les vendredis, à la découverte des chauves-souris. Vous devez donc réserver au 03 29 25 03 33. Vous pouvez vous rendre à la maison des Hautes Mines, 47 rue de la Gare, Otillo bien sûr, et puis le site hautesmines.com. Les rues en fait, eh bien, c'est les jeudis de cet été Otillo jusqu'au 20 août, avec chaque jeudi il y a de nombreuses animations qui vous seront proposées dans les rues du Otillo, avec également place de la mairie, marché et camelot. À noter que les bars du Tillo vous proposent également plusieurs animations à l'occasion de ces jeudis en fait. Pendant ces vacances d'été, il y a les jeudis tissage en famille proposés au musée du textile de Ventron. À chaque fois, ça se passe à 14h30. Visite du musée adapté pour tous, mise en route des machines et atelier de tissage pour les enfants. Vous aurez le détail en allant sur le site musée.ventron.fr. La Société des Fêtes de Bussan vous propose des concours de pétanque en doublette chaque vendredi de cet été, place de la Mouline. Les inscriptions se font à partir de 13h30 et début des parties à 14h. C'est 3€ par joueur, c'est ouvert à tous, avec également buvette sur place. L'Association des producteurs des Hautes-Vosges organise les marchés nocturnes des producteurs locaux les vendredis au rocher de la colline à Ferdru de 17h à 21h. De nombreux producteurs et artisans seront sur place avec buvette et restauration. Avec le Théâtre du Peuple de Bussan, retrouvez tout cet été la grande saga Héritier des Brumes, la folle histoire du Théâtre du Peuple. Une pièce à découvrir en feuilleton de 6 épisodes. Et puis chaque vendredi, il y a également les éphémères qui vous seront proposés. Possibilité également de visiter le théâtre. Tous les détails sont sur le site théâtredupeuple.com. L'Amicale des sapeurs-pompiers de Bussan-Saint-Maurice vous propose un repas montagnard le vendredi 31 juillet à 19h. Ce sera place de la Mouline à Bussan avec animation musicale et menu à 12€.
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